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0: 8h.
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1: Nous sommes au cœur du parc du centre hospitalier de la Chartreuse de Dijon. Nous passons très vite devant la célèbre sculpture Le Puy de Moïse au milieu des visiteurs et nous arrivons à l'hostellerie. C'est le centre d'art singulier géré par l'association Itinéraire Singulier. Nous sommes accueillis par Emmanuel et par Claire. Les murs de l'accueil racontent les origines de la Chartreuse de Champol, au temps des moines chartreux. Le deuxième espace, nommé l'escale, est consacré aux expositions d'artistes émergents. L'activité du lieu, avec sa bistrotterie, est coordonnée avec l'association Les Embarqués. Pour une partie des bénévoles, cette activité structure leur vie et leur permet de s'inscrire dans un projet collectif au cœur de la vie culturelle dijonnaise. Le troisième espace accueille des rétrospectives d'artistes. Il est dédié à la découverte de l'art singulier, c'est-à-dire brut, naïf, hors norme. Nous vous proposons une présentation d'Itinéraire Singulier en compagnie d'Emmanuel Dejeu, responsable notamment des visites guidées.
2: Donc Permet-Lézine mais comment ça s'appelle dans son atelier à Paris, donc première chose, et aussi dans cette pièce là, merci. Donc voici on voit bien la danse et le corps en mouvement. Alors, depuis l'an 2000, Itinéraire Singulier place l'art, l'expression dans la lutte contre les exclusions par un projet, que ce soit le festival ou la biennale. En 2026, une année paire, donc c'est la biennale, donc le festival ou la biennale, créatif collectif sur un thème. En le thème de cette année, c'est naissance au pluriel, avec les acteurs du territoire, du milieu culturel, sanitaire, associatif et social. Donc ça, c'est le premier axe de l'association, c'est soit le festival ou la biennale. Depuis 2013, IS est reconnu pôle ressources art, culture, santé et handicap en Bourgogne-Franche-Comté. Donc c'est un lieu de formation. Et le troisième acte de l'association, c'est l'hôtellerie, ancienne hôtellerie de la Chartreuse de Chambol, qui date depuis 1772 par Emmanuel Crétin, mais celui a été inauguré en décembre 2015 pour humaniser l'hôpital et rendre l'art accessible à tous. Celui a été labellisé droit des usagers de la santé en 2020 par le ministère de la Santé et l'ARS, l'Agence régionale de la santé. Donc Itinéraire Singulier et puis l'hôtellerie ont été récompensés et leur prix a été attribué pendant le Covid, en mars et avril 2020. Donc il a fallu que le pays soit déconfiné pour que l'association puisse le récupérer, donc c'était à Besançon. Et il y a une affiche à l'entrée de l'hôtellerie qui prouve comme quoi l'hôtellerie a bien reçu ce prix. C'est pour les efforts qu'ont fait Itinéraire Singulier et l'hôtellerie pour son accueil, pour les expositions. Ça s'est venu et dans mon parcours. J'ai un BAFA après mon retour au service militaire. Et mon service militaire, je ne l'ai pas fait comme tout le monde. C'est-à-dire que au début, il était obligatoire dans les années 90. Quand il était obligatoire, donc moi je voulais m'en servir en tant qu'expérience professionnelle. Et j'ai voulu faire un service qui m'aide. Et je suis parti donc à Fréjus. Et ensuite, je suis parti en Polynésie française. Et à ce moment-là, durant mon temps libre, et là je vais faire le lien avec Radio Shalom, durant mon temps libre, donc c'est au bout d'un an, pendant un an, j'étais animateur radio à Radio Mururoa. Donc pendant mon temps libre en tant que bénévole, faut bien dire j'étais militaire jusqu'à du lundi au samedi, et le samedi de 18h à 20h, j'animais, donc j'étais animateur radio. En tant que bénévole, la mission d'Europe, c'est des années 50 aux années 90. Et ça, j'y allais tous les samedis soirs. Donc voilà. Et par la suite, donc, j'ai cherché du travail. J'ai passé des diplômes. Et Alain Vincent m'a proposé de faire les visites commentées. Donc voilà.
1: Ce lieu atypique remplit formidablement sa mission de rencontre artistique. Entre visiteurs, patients de l'hôpital, amoureux de l'art, curieux, si vous êtes de passage à Dijon, ne manquez pas le centre d'art singulier de l'hostellerie dans un cadre magnifique, à proximité du célèbre Puy de Moïse.
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2: Radio Aria 89.6, bonjour, on se retrouve en direct comme tous les jours du lundi au vendredi de 9h30 à 10h30 avec une rediffusion à 12h et des invités à 18h. Au sommaire de cette édition, eh bien, nous aurons 2 invités, Antoine et Emmanuel Amasio, qui viendront d'une société qu'ils viennent de créer qui s'appelle Poubelle Clean. Donc si vous voulez nettoyer votre poubelle, c'est à eux qu'il faut s'adresser. Et puis, comme d'habitude, nous évoquerons les sujets développés dans le République Lorrain de ce jour. Il y aura la page de l'éphéméride, on fera le point sur la météo qui continue à être estivale, ce qui est normal puisqu'on est en été. Et puis, on fera le point sur les manifestations de ce week-end, avec notamment les Nuits de Longwy qui démarrent, et puis également des manifestations à Mont-Saint-Martin, et bien sûr, demain soir, le fameux match pour la qualification dans la Coupe du Monde de l'équipe de France. Voilà pour le sommaire, et comme d'habitude, il y a Fabien qui m'accompagne à la technique et Léonie qui me rejoindra tout à l'heure pour l'éphéméride. Bonjour Antoine et Emmanuel.
3: Bonjour.
4: Bonjour.
2: Merci d'être à notre micro pour nous parler d'une entreprise que vous venez de créer qui s'appelle Poubelle Clean. C'est bien ça.
3: C'est ça.
2: Alors, Antoine, Emmanuel, donc Emmanuel, c'est le papa, Antoine, c'est le fiston. Qui a eu l'idée, le premier ?
3: En fait, c'est moi, lors d'un séjour aux États-Unis pour un stage pour perfectionner mon anglais. J'ai vu que ça se faisait beaucoup là-bas. Et donc c'est pour ça que j'ai eu l'idée de lancer ça en France. J'ai vu que ça existait quasiment pas, ou qu'il y avait 1 ou 2 sociétés, mais très loin d'ici, et que ce n'était pas développé au point des États-Unis.
2: Alors, vous avez fait des études de marketing.
3: Oui, c'est ça.
2: C'est pour ça que vous avez été aux États-Unis pour faire votre stage, notamment. Ouais. Et puis, vous avez eu envie de travailler, vous avez eu cette idée de travailler dans le nettoyage des poubelles. Parce que, comme son nom l'indique, poubelle clean, ça veut dire...
3: Oui, c'est laver les poubelles.
2: Nettoyage des poubelles. Parce qu'en effet, on a des poubelles et il faut qu'elles soient relativement propres. D'autant plus que maintenant, il faut souvent les rentrer et pas les laisser dehors constamment.
3: C'est ça. Et puis, il y a aussi beaucoup de gens qui doivent les rentrer à l'intérieur de leur maison ou du moins dans leur garage. Donc c'est vrai que s'il y a des odeurs, c'est vite problématique.
4: Les odeurs et les bactéries.
3: Ouais.
2: Et les bactéries, oui. Puis en plus, effectivement.
4: Surtout pour les personnes âgées qui sont très concernées par ce problème.
2: D'où l'idée d'avoir mis en place un système qui est une entreprise et d'avoir acheté du matériel pour ça. Parce que c'est vraiment un matériel spécifique.
3: Ouais, c'est vraiment un matériel adapté parce qu'en fait, on va laver la poubelle, que ce soit à l'extérieur ou à l'intérieur, avec de l'eau chaude. Comme ça, on n'utilise pas de produits chimiques. Donc, c'est ça qui va permettre d'éliminer les graisses, les bactéries, etc.
2: Alors, comment ça se passe concrètement? Un client vous a demandé de nettoyer sa poubelle. Vous arrivez, qu'est-ce qui se passe?
3: Là, par exemple, on vient d'en faire 3 ce matin. Avant d'arriver, en fait, je vais laver l'extérieur de la poubelle. Je vais accrocher la poubelle sur le camion. Je vais laver l'extérieur avec mon Karcher à eau chaude et à haute pression. Et ensuite, je vais monter. La poubelle va monter sur la machine comme un camion poubelle. Elle va être levée, puis elle va venir s'empaler entre guillemets sur une buse rotative qui va laver l'intérieur avec 3 jets à haute pression et avec de l'eau chauffée également.
2: Alors, c'est tout type de poubelle qu'on a sur le secteur, par exemple.
3: Oui, c'est ça. Justement, on a pris une machine qui était adaptée pour laver autant les poubelles simples que les gros conteneurs, donc c'est-à-dire les poubelles 4 roues, comme on voit souvent dans les copropriétés, les restaurants aussi ont beaucoup ce type de poubelles. Donc oui, on est équipé pour faire tout type de poubelles.
2: Alors c'est un procédé écologique.
3: Oui, bien sûr, c'est juste.
2: Il y a une utilisation de l'eau, mais limitée, il n'y a pas de produits.
3: C'est ça.
2: Et les eaux qui sont utilisées sont récupérées.
3: C'est ça, oui. On a aussi également un système de filtrage pour réutiliser la même eau une fois qu'elle est salée.
2: Alors l'intérêt, c'est que, comme vous l'avez dit, il n'y a pas de produit.
3: Ouais.
2: Hein, et c'est de l'eau chaude.
3: Oui, c'est ça, exactement. Et c'est ça qui permet vraiment d'éliminer les graisses et les bactéries. À la fin, on applique juste un bactéricide qui est aussi un petit peu odorant pour désinfecter. Mais ça n'a aucun contact avec l'eau. C'est quelque chose qui sèche directement sur la poubelle et qui a été testé chimiquement. Par exemple, vu comme on le laisse sans rincer sur la poubelle, on peut par exemple le toucher après, donc en reprenant sa poubelle, et se toucher les yeux sans problème.
2: Mmh. Alors, ce qui est bien, c'est que tout est quasiment automatique, mis à part le nettoyage extérieur.
3: Oui, c'est ça. Et en plus, on a remarqué que l'extérieur, c'est souvent ce qui est le moins sale. À l'extérieur, c'est plutôt de la poussière ou quoi que ce soit, mais c'est surtout à l'intérieur que c'est très sale.
2: Oui, et puis quand il pleut, bah, y a un lavage presque automatique de la poubelle pour l'extérieur. Alors, c'est une machine qui est assez étonnante. Elle fait tout. Hein, mmh. Et donc, vous avez dû la chercher et la trouver, mais pas en France.
3: Oui, c'est ça. Bah, au début, on a essayé de la chercher aux États-Unis, comme c'était beaucoup développé là-bas, donc il y en avait beaucoup, il y avait beaucoup de choix. Mais après, il y avait peut-être des contraintes de, déjà pour le transport, donc il aurait fallu tout mettre sur bateau. Et puis ensuite, après, il faut peut-être repasser les camions aux normes européennes, si jamais on achetait le camion là-bas directement avec la machine montée dessus. Donc on a plutôt cherché des solutions en Europe. Il n'y en avait pas beaucoup. On a pu en comparer 2 ou 3 maximum. Et on a choisi la solution qui nous paraissait la plus fiable, la plus efficace et qui allait nous durer dans le temps aussi.
2: Alors c'est un gros investissement et là vous l'avez trouvé cette machine au Danemark.
3: Oui, c'est ça. Donc comme je vous disais, on a comparé dans plusieurs pays, donc on est allé en Angleterre également et c'est au Danemark que la qualité du produit en soi de la machine nous a paru la plus correcte. Le camion a été acheté en France. En fait, on a acheté un camion plateau simple. Et après on est allé en Normandie pour que cette entreprise partenaire nous installe la machine
4: au Danemark,
3: sur notre
4: le camion était en Normandie.
3: Au Danemark, oui, pardon.
2: Alors donc l'ensemble est acheté, donc je disais c'est un gros investissement, et pour le financer, vous avez travaillé et puis vous avez fait un prêt comme on fait quand on crée une entreprise.
3: Ouais, c'est ça. J'ai travaillé donc après mes études pendant plus de 2 ans à Luxembourg. J'étais chasseur de tête, donc ça mélange un peu du RH et du côté un petit peu commercial. Et après j'ai fait un prêt pour tout ça.
2: Et vous lancez dans cette entreprise.
3: Ouais, c'est ça.
2: Où à la fois il faut trouver des clients et puis faire le travail sur le terrain.
3: Mm-hmm. Ouais, c'est ça. Mais moi le travail manuel ça m'a jamais dérangé. Et en plus j'avais toujours cette volonté de devenir indépendant. C'est pour ça que j'ai toujours su que Luxembourg ça serait temporaire.
2: Alors vous, Emmanuel, vous êtes le papa, vous êtes un peu un connaisseur de ce secteur-là, puisque vous avez été directeur d'une entreprise qui s'occupait des espaces verts notamment.
4: Oui, c'est ça. Moi, j'ai été directeur pendant 15 ans de la société Écotonde, et c'est avec grand plaisir que mes équipes et moi, on s'est occupé de tous les jardins du PIO. Mmh. Donc, je connais bien la région, je suis bien implanté dans la région, j'adore ma région, elle est magnifique. Et c'est avec grand plaisir, quand Antoine a décidé de se lancer, que je me suis dit que j'allais mettre un petit peu, j'allais me mettre avec lui pour l'aider, au moins pour le démarrage, comme j'avais l'expérience de la création et de la gestion d'une entreprise. Et donc, je me lance un petit peu avec lui, et c'est un grand plaisir. De pouvoir apporter un nouveau service sur le PIO.
2: Et que vous êtes retraité.
4: Et je suis pré-retraité.
2: Donc effectivement, vous ne travaillez plus chez Écotonde. Alors, quand votre fils vous a dit qu'il voulait monter une entreprise, vous avez tout de suite dit voilà ce que je veux faire, ou c'est ensemble que vous avez trouvé l'idée?
4: Alors, il m'a toujours dit qu'il avait ce souhait de devenir indépendant, d'être son propre patron et de créer sa société. Petit à petit, l'idée a germé dans sa tête, suite à son retour des États-Unis pendant son stage. Et quand il m'a d'abord parlé de ça, j'ai été un peu surpris. Parce que je m'attendais pas du tout à ça, parce qu'avant, il faisait des études, il travaillait à Luxembourg, il gagnait bien sa vie, et j'étais un petit peu surpris de sa décision, mais je l'ai tout de suite suivi avec plaisir. C'est un garçon sérieux et travailleur, et je suis sûr que ça va très bien fonctionner.
2: On le souhaite également. Alors, c'est une opération qui est quand même assez rapide, le nettoyage d'une poubelle.
3: Ouais, c'est ça. Donc, on est sur en moyenne 5 minutes. Vraiment le temps de sortir du camion, etc. Mais oui, il n'y a pas plus de 5 minutes. Là encore, c'est le début, donc j'ai dit 5 minutes. Mais à la fin, avec l'efficacité qui va venir, puis l'habitude, on est plutôt sur les 3 minutes.
2: Alors, c'est le temps de déplacement surtout qui va être le plus long.
3: C'est ça. Et c'est pour ça, au début, c'est sûr qu'on n'est pas très rentable. Si par exemple, on a une poubelle à Villerue, une poubelle à Longwy, une autre à Longuillon, mais c'est pas du tout un problème. Ça fait partie du lancement. Mais oui, c'est sûr que c'est le déplacement c'est surtout ça qu'on chiffre en soi, parce que, ouais.
2: Et les banques vous ont suivi facilement?
3: Oui.
2: Alors, vous le disiez, votre secteur d'intervention, au départ, c'est quoi?
3: Alors, nous, on est basé à Mexi, on s'est mis à Longwy et on a tiré un trait de 15 km à peu près autour. Donc, je sais que la limite vers la gauche, c'est Longuillon et après, on s'arrête à Villerue. Donc, pour l'instant, on reste dans ce secteur-là. On a déjà pas mal de demandes en Moselle. Donc, on est en train de voir justement avec les différents maires de là-bas pour pouvoir y aller pour plus qu'une poubelle.
2: Oui, parce que bon, ça fait grosso modo 90 000 habitants là, le secteur Longwy-Longuillon-Villerue. Hein. Oui, donc, ça fait déjà beaucoup de clients potentiels.
3: C'est ça, il y a déjà pas mal à faire.
2: Alors, comme vous le disiez, effectivement, aujourd'hui, on a des poubelles quasiment partout et donc on doit éviter de trop les sortir.
3: C'est ça.
2: Donc,
3: c'est ça.
2: Ça veut dire qu'il faut les garder chez soi, d'où la nécessité qu'elles ne soient pas pleines de bactéries ou autre chose.
3: Quoi. C'est ça. Et surtout, je remarque, surtout ces derniers jours, on a commencé il y a à peu près 2 semaines quand il y avait la grosse canicule. Je vois que les asticots, par exemple la poubelle de chez nous, il y a des poubelles qu'on faisait de manière récurrente. Je vois que les asticots se recréent super vite, surtout par ce temps, même si on met les bons sacs, même si on fait attention à bien emballer les déchets, ça va assez vite. Et du coup, c'est pour ça que c'est important.
2: Est-ce que vous pouvez rentrer votre poubelle chez vous, dans le jardin ou autre? Parce que souvent, il y a la problématique de rentrer les poubelles.
3: Oui, nous, on doit les rentrer, mais on a de la chance qu'on ne doit pas la mettre dans le garage. Mais c'est vrai qu'on sent quand même, à chaque fois qu'on passe à côté, on sent que ça sent pas bon.
2: Alors, votre clientèle potentielle, c'est qui?
3: Alors, du coup, c'est les particuliers. Donc, ils peuvent réserver sur le site, prendre leur rendez-vous directement quand ça les arrange. Et on a aussi tous les professionnels, surtout dans la restauration, donc les restaurants, les hôpitaux. On va essayer d'aller démarcher les hôpitaux. Il y a aussi le client principal, c'est les mairies. Parce que là, du coup, ça faciliterait un peu la chose. On pourrait parler directement on pourrait faire rue par rue. Et pour nous, ça serait beaucoup plus intéressant en termes d'efficacité et de rapidité. Donc, on a aussi des copropriétés, etc.
2: Oui, donc ça fait beaucoup de clients potentiels.
3: Oui, c'est ça.
2: Mais comme vous démarrez, il faut le temps de vous faire connaître et puis que les gens vous contactent. Alors justement, qu'est-ce que ça donne, vous disiez, depuis le démarrage?
3: Franchement, ça fait 1 semaine et demie, 2 semaines qu'on a commencé. On a déjà fait 100 de poubelles. On a déjà des demandes de pros, de copropriétés, etc. Donc non, c'est assez intéressant. Le démarrage passe plutôt bien.
2: Alors, vous le disiez, dans les collectivités, il y a aussi les bailleurs sociaux.
3: Oui, c'est ça. Ouais.
2: Où effectivement, il y a beaucoup de poubelles, notamment des poubelles collectives.
3: Oui, oui. Et nettoyer. Souvent les grosses poubelles 4 roues, justement. Donc voilà.
2: Alors, parlons des tarifs, parce que le service, il n'est pas gratuit. Il faut bien vous financer. Quels sont les tarifs que vous proposez?
3: Alors, du coup, nous, on commence à 20 euros. Là, je parle pour un passage unique, sans abonnement. On commence à 20 euros la poubelle normale et 50 euros le gros conteneur 4 roues. Mais après, si on prend minimum de passage, au lieu de 20 euros, on passe à 15 euros. Et pour la poubelle 4 roues, 40 euros.
4: C'est ça. Pour les particuliers, donc à partir d'un abonnement de 2 passages, c'est 15 euros la poubelle. Et la poubelle supplémentaire, parce qu'on en a deux, on a la noire et la jaune. Donc la première est 15 euros et la deuxième est 10 euros. Voilà.
2: D'accord, oui. Oui, bon, la poubelle pour les recyclables n'est pas forcément nettoyée aussi souvent.
4: Figurez-vous, contrairement à ce qu'on avait imaginé au début, qu'ils ont instauré ça, on s'est rendu compte que les poubelles jaunes étaient plus sales parce qu'on met les emballages directement dedans sans sachet. Et donc, au final, il y a presque plus de cochonneries dans les poubelles jaunes parce qu'il y a toujours des salissures et
2: dans le fond,
4: ça coule dans le fond.
2: D'accord. Ouais. Alors, il faut quand même que la poubelle soit en bon état.
3: Oui, c'est ça. Après, le problème, c'est que si la poubelle est déjà à moitié cassée, quand nous, on va la soulever sur notre machine, ça risque de poser des problèmes. On veut pas la recasser plus qu'elle ne l'est déjà. Donc oui, il faut que la poubelle soit un minimum en bon état. Et aussi, pas qu'il y ait de trop gros trous, par exemple, parce que ça peut être aussi dangereux pour nous. Parce que nous, on a plein de capteurs, justement, sur le camion pour arrêter. Donc, nos buses rotatives à haute pression ne peuvent pas tourner s'il n'y a pas de poubelle dessus, mais les buses ne peuvent pas capter s'il y a un trou, par exemple, dans la poubelle. Et comme c'est déjà à très haute pression, on prend pas les poubelles, en gros, qui sont trop abîmées.
2: Oui, puis si elles sont abîmées, l'eau va pas pouvoir être récupérée, parce qu'elle va couler, elle va pas être récupérée par le camion, quoi.
3: Ouais, ouais.
2: Et puis il faut aussi que l'intérieur soit, entre guillemets, pas propre, mais qu'il y ait pas non plus n'importe quoi dedans.
3: C'est ça. Non, on demande pas, surtout pas que les poubelles soient propres, parce que c'est pas le but. Voilà, c'est ça. mais il faut par contre qu'elles soient vides. Vidée.
2: On va pas laisser les déchets dedans.
3: C'est ça. S'il y a, par exemple, il y a des choses qu'on peut tout simplement pas laver. S'il y a 15 cm de mortier ou de ciment au fond, ça, on peut pas le faire.
2: Oui. Et puis d'autres choses, de l'huile, etc. Voilà. Parce que quelquefois, on utilise la poubelle pour y mettre n'importe quoi.
3: Et voilà. Et aussi, on n'est pas équipé aussi bien que les éboueurs. Donc nous, on peut pas récupérer les déchets, quoi. Et puis, comme vous disiez, les huiles, etc., on n'est pas équipé, quoi, pour recycler ça.
2: Ouais. Donc voilà un service intéressant. Alors vous, Emmanuel, vous êtes lancé dans une nouvelle aventure après 15 ans dans l'entreprise.
4: Oui, c'est une nouvelle aventure. C'est une nouvelle aventure qui est vraiment très agréable. En plus, il y a le souci de rendre un vrai service de salubrité publique presque, parce que j'ai aussi une mère qui est assez âgée. Par exemple, elle n'arrive pas à nettoyer sa poubelle avec la meilleure volonté du monde. Et si on mettait un microscope autour de sa poubelle, enfin avant que Poubelle Clean arrive, on aurait vu une montagne de bactéries se développer. Et on sait que les anciens sont plus fragiles. Donc voilà. Donc c'est une vraie satisfaction qu'on partage, Antoine et moi, de vraiment aider les gens à vivre dans un environnement plus sain.
2: Alors, vous démarrez en période où il fait chaud, où il y a du soleil, mais après, il va falloir travailler toute l'année, y compris quand le temps est moins bon.
3: Ouais, c'est ça. On sait que ça va être, c'est quand même sur les périodes de chaleur que les gens, au début, vont se dire, OK, là, la poubelle, on sent vraiment les odeurs, ça sent assez fort. Mais je pense qu'à force, ils vont prendre goût au fait de, pas de laver sa poubelle, parce qu'après ça sera plus un gros lavage, mais ça sera de manière récurrente, ça sera plus de l'entretien, et donc je pense que les gens vont y prendre goût même en hiver, et donc oui, sous la pluie, etc., il y aura pas de souci.
2: Oui, ça va être comme la voiture, le nettoyage de la voiture.
3: Ouais, c'est ça.
2: Et alors, à votre avis, il faudrait nettoyer la poubelle combien de fois par an?
3: Moi, ce que je recommande, surtout pour les mois d'été, je dirais deux fois par semaine. Mais bon, après,
4: deux fois par mois,
3: oui, par mois, mois. Ouais, par mois, je voulais dire, non, non, mais oui. moi, ça serait ce que je recommanderais de mon avis à moi, ce que j'ai vu pour nos poubelles. Mais après, on peut commencer à une fois par mois. Je trouve que c'est déjà,
4: oui, ça serait déjà un bon rythme, effectivement, une fois par mois. Surtout quand on pense maintenant qu'il y a des poubelles qui sont finalement jamais lavées.
2: Oui, tout à fait. Même si quelquefois il y a des collectivités qui proposent le lavage, le nettoyage régulièrement, mais c'est pas partout le cas, quoi. Donc voilà une belle initiative. Et vous, donc Antoine, c'est votre première expérience en tant que chef d'entreprise.
3: Ouais, c'est ça.
2: Vous êtes à la fois chef d'entreprise et ouvrier d'entreprise, ouais, si
3: exactement.
2: Je puis dire. Voilà. Et donc la partie commerciale entre guillemets est assurée par qui?
3: Par moi, nous deux. On est en train de faire tous les démarchages, etc.
2: Donc vous recevez les coups de téléphone.
3: Ouais, c'est ça.
2: D'accord. Alors justement, si on veut vous contacter, qu'est-ce qu'on doit faire?
3: Sur le site directement.
2: Le site, c'est
3: poubelleclean.com. On a laissé un mail. Justement, on a un petit formulaire de contact assez rapide. Je sais que les gens y ont déjà pris goût. Ils nous contactent assez souvent pour les diverses questions. Par exemple, si on vient dans leur secteur ou pas, parce qu'il y a certaines villes qui sont pas affichées, parce que c'est un petit peu en dehors de notre rayon d'action. Mais je sais qu'on a déjà pas mal de demandes sur ça.
2: Oui, et donc on numéro de téléphone ou bien c'est uniquement par mail?
3: Non, c'est plutôt par mail, pour l'instant.
2: C'est plus facile, parce qu'effectivement, si vous êtes en train de nettoyer une poubelle,
3: c'est pas
2: facile de répondre au téléphone.
4: Et puis on a essayé de créer un site vraiment facile. Ouais. Facile et simple d'utilisation pour que tout le monde puisse réserver sa poubelle en deux clics.
2: D'accord. Et vous, alors, vous donnez un coup de main en fonction des besoins?
4: Moi, je fais plutôt l'administratif, mais pour l'instant, je vais aussi avec lui pour lui donner un coup de main le temps qu'il se rôde un petit peu, qu'on se rôde un petit peu. Et tout ce qu'il y a à faire, je suis prêt à aider.
2: Vous êtes un homme de terrain.
4: Ouais, c'est ça.
2: Et alors, après 15 ans de travail dans l'entreprise et puis d'autres années, je suppose, quel est le bilan que vous faites de ce que vous avez fait avec Ecotonde, par exemple, dans le domaine de l'environnement?
4: Alors j'étais très satisfait parce que c'était aussi une société d'espace vert qui était très préoccupé par l'écologie. Donc nous utilisions très peu de produits phytosanitaires, on essayait d'apporter des bonnes pratiques, contrairement à d'autres, et donc c'était une réelle satisfaction, et pareil, quel plaisir quand on allait chez des personnes âgées, par exemple, avec des terrains en friche, et puis qu'on repartait, c'était tout propre, tout beau, et de voir des grand-mères avec des sourires jusqu'aux yeux, c'était une vraie satisfaction. Et puis le plaisir, moi j'avais travaillé beaucoup à Luxembourg, je travaillais dans l'informatique avant, c'était un changement, le plaisir de revenir dans ma région que j'adore, et de pouvoir travailler dans tous nos beaux villages.
2: Alors, vous aussi, vous êtes comme votre fils, donc vous avez changé complètement.
4: Complètement.
2: D'orientation. Et qu'est-ce qui vous avait amené à ça?
4: Moi, avant, je travaillais dans l'informatique, je faisais beaucoup de réunions, je faisais beaucoup de voyages. À cette époque-là, j'avais des enfants, donc qui étaient plus jeunes. J'avais plutôt envie de rester là, arrêter de voyager et de faire quelque chose de concret. Et donc, voilà pourquoi je m'étais lancé ce défi à cette période, à cette époque.
2: Et donc maintenant, nouveau défi avec votre fils.
4: Nouveau défi, et c'est voilà. Le plus beau celui-là.
2: Merci à tous les deux d'être venus à notre micro. Et donc on termine avec un morceau que vous avez choisi, qui est
4: David Bowie, We Can Be Heroes.
2: Merci à vous deux, et donc n'oubliez pas, si vous voulez nettoyer vos poubelles, adressez-vous à Poubelle Clean. Bonne journée à vous.

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Donc après avoir reçu Antoine et Emmanuel Amasio pour leur entreprise Poubelle Clean, on continue avec la revue de presse du Républicain Lorrain de ce jour. À la une, un point sur la santé, quel avenir pour les urgences de Le Guest. Le Guest qui est l'hôpital des instructions des armées à Metz, qui pour des raisons géopolitiques abandonne son service d'urgence. Le CHR de Metz-Yonville prend le relais pour ne pas laisser tomber la population. C'est la une du Républicain Lorrain de ce jour. Et puis malheureusement, à la une du Républicain Lorrain, on évoque également un drame survenu à Gorcy avec un adolescent de 15 ans retrouvé mort chez ses parents. Voilà, donc on n'en sait pas plus pour l'instant. Des analyses complémentaires toxicologiques et anatomopathologiques vont être réalisées, indique le parquet du Val de Briey, pour connaître les raisons de la mort de cet adolescent à domicile. Et puis, toujours dans le chapitre des faits divers, et toujours à Gorcy, malheureusement, signalons la condamnation d'un ancien prof de sport pour agression sexuelle à l'encontre de jeunes enfants. Il a été condamné à 4 ans de prison, dont 3 avec sursis. Et puis, toujours au chapitre des faits divers, malheureusement, à Villers-la-Chèvre, signalons cet incendie d'une maison qui s'est déroulé en début de semaine. Et donc, il y a une solidarité qui s'organise avec tout le monde après l'incendie de cette maison qui a touché un couple avec un enfant. Ah, c'était à Villers-la-Chèvre. Et puis, toujours dans l'actualité de ce jour, eh bien, le Républicain Lorrain évoque l'initiative de la ville de Longwy qui, de juillet à septembre, va organiser différentes manifestations. Et pour faire en sorte que cela se passe bien, la municipalité de Longwy a réuni près de 25 partenaires privés et institutionnels concernés par la sécurité de ces événements qui vont se dérouler pendant toute cette période. Une première qui permettra une meilleure efficacité sur les terrains. Donc vous retrouvez dans cet article le point fait avec Aurélie Neilly, la première adjointe déléguée à la démocratie participative et à la communication, et Vincent Bologni, directeur du service aux citoyens. Et il faut signaler que, eh bien, parmi les manifestations, il y a le démarrage à partir de ce soir et de demain des Nuits de Longwy, de la nouvelle édition qui se déroulera à Longwy-Bas et près de démocratie participative et la communication, et Vincent Bologni, directeur du service aux citoyens. Et il faut signaler que, eh bien, parmi les manifestations, il y a le démarrage à partir de ce soir et de demain des Nuits de Longwy, de la nouvelle édition qui se déroulera à Longwy-Bas, et près de 10 manifestations sont prévues cet été à Longwy.

0: groupe des activités sur Lexi, Erserange, Longwy et Mont-Saint-Martin. Et après 11 années de présidence, Pascal Tacconi a passé le relais à Johan Thiel lors de l'Assemblée Générale de ce club. L'occasion de revenir sur l'évolution du club qui compte aujourd'hui près de 280 licenciés et dont les deux équipes premières évoluent au niveau national. Voilà un bilan positif pour cette association avec effectivement une équipe féminine notamment qui retrouve la Nationale 2 et une équipe senior masculine qui, elle, a assuré son maintien en Nationale 2 en terminant certes à une place pas très bonne, mais en 10e place qui lui permet d'être maintenu dans ce championnat. Et puis toujours dans l'actualité de ce jour, eh bien le Républicain Lorrain évoque les animations prévues à Mont-Saint-Martin avec la 12e édition de l'événement national Partir en Livre. La commune de Mont-Saint-Martin s'apprête à vivre une journée mémorable ce samedi 4 juillet entre quêtes mystérieuses, initiation au jeu de rôle et combat ludique. Le livre s'évade des étagères. Ça sera donc de 10h à 17h30 à la médiathèque Louis Aragon et au parc Brigidi. Animation gratuite. Attention, les places pour les jeux de rôle étant limitées, les réservations sont obligatoires auprès de la médiathèque. Et puis, dans un autre registre, eh bien, le Républicain Lorrain évoque le Blues Express, une série de concerts qui va se dérouler le week-end de la semaine prochaine. Plus de 40 concerts les 11 et 12 juillet. Ça se déroulera à La Sauvage et au Fond de Gras au Luxembourg. Ça sera la 22e édition. Et dans ce cadre, eh bien, le festival proposera 41 concerts sur 12 scènes dans un cadre mêlant patrimoine industriel et musique live. Et puis, je l'indiquais tout à l'heure dans la République Alors d'aujourd'hui, il y a cet article sur ce feu d'habitation qui s'est déroulé à Villers-la-Chèvre et qui a amené un impressionnant élan de solidarité pour les victimes. Et puis, toujours dans le Longuyonnais, eh bien, au collège de Longuyon, les 4 classes de 6e du collège Paul Verlaine ont participé à plusieurs randonnées à la découverte du patrimoine naturel et historique de Longuyonnais, une immersion sur le terrain pour mieux comprendre l'histoire et les paysages qui les entourent. Et puis, chez nos voisins luxembourgeois, eh bien, le Républicain Lorrain évoque l'inauguration officielle du nouveau sentier et de la nouvelle passerelle qui enjambe l'Alzette sur la commune de Stenzel, au Luxembourg, un ouvrage qui s'inscrit dans la renaturation de la rivière entre le pont de la rue Kennedy et celui de la rue Mullendorf, afin de limiter les crues. En chiffres, c'est un ouvrage de 40 mètres qui fait 58 tonnes et qui a coûté 4,1 millions d'euros et qui a nécessité 40 000 mètres cubes de terrassement et 10 000 mètres cubes de volume de rétention gagné. Voilà donc les sujets que vous retrouvez dans le Républicain Lorrain. De ce jour, on passe à l'éphéméride de Léonie.
1: Oui, donc l'éphéméride du 3 juillet, on commence par les naissances avec en 1996 la naissance de Kenji Maillet, dit Kenji Girac, chanteur et guitariste français. Il fut connu en étant le vainqueur de la saison 3 de The Voice.

Ensuite, en 1993, c'est la naissance de Vincent Lacoste, acteur français. On peut citer plusieurs de ses films dans lesquels il a joué Les Beaux Gosses en 2009, Peur de Rien en 2016 ou encore Amanda en 2018. En 1962, naissance de Thomas Cruise Mapother, dit Tom Cruise, acteur américain. En 1944, naissance de Michel Polnareff.

On passe en 1942 avec la naissance de Claude Moine, dit Eddy Mitchell, chanteur et acteur français.

Et on termine pour les naissances en 1883 avec la naissance de Franz Kafka, pardon, écrivain tchèque. On peut citer La Métamorphose, Le Procès ou encore The Warden of the Tomb. Les décès maintenant, 1971, décès de Jim Morrison, chanteur américain, cofondateur du groupe The Doors.

On enchaîne en 1969 avec le décès de Brian Jones, chanteur du groupe Rolling Stones.

0: Alors, petite précision sur Brian Jones, c'était le leader du groupe à ses débuts sans être jamais véritablement considéré comme un compositeur à part entière. Il a été ensuite relégué au second plan par l'influence grandissante du duo Mick Jagger et Keith Richards. Et il est notamment connu aussi pour avoir joué de nombreux instruments. Vraiment, la liste est très longue. Harmonica, marimba, hautbois, harpe, saxophone, flûte à bec, instrument en clavier, kazoo, flûte, tambour, carillon, et j'en passe. On passe maintenant en 1935 avec le décès de André Citroën, fondateur de la célèbre marque de voitures. Les événements en 1987, Klaus Barbie, reconnu coupable de crimes contre l'humanité, est condamné à la réclusion criminelle à perpétuité. En 1978, c'est la première diffusion du dessin animé Goldorak sur Antenne 2.
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On passe en 1914 avec l'impôt sur le revenu qui est adopté par la France. Et on termine en 987 avec Hugues Capet qui est couronné roi de France. Aujourd'hui, on fête les Alexandre, les Anatole et les Thomas.

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1: 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On parle de la météo maintenant, c'est de Saint-Thomas où on croit ce qu'on voit. Donc aujourd'hui, belle journée qui s'annonce sur notre région. Le soleil prendra les commandes du ciel, il brillera parmi quelques bandes cirrus, tandis que des petits cumulus se formeront l'après-midi. Vent plutôt calme et chaleur estivale confortable. Météo calme et chaude jusqu'à lundi, avant peut-être un petit bémol plus mitigé en milieu de la semaine prochaine. Donc ce matin, 12 degrés, cet après-midi, 25 degrés avec des nuages en haute altitude. Demain, plein soleil, 11 degrés le matin, 28 degrés l'après-midi. Dimanche, soleil avec des nuages, mais pas de pluie annoncée. 14-15 degrés le matin, 27 degrés l'après-midi. Ça continue lundi avec 15 degrés le matin, 29 degrés l'après-midi. Mardi, on annonce un peu de pluie, 15 degrés le matin et 23 degrés l'après-midi. On a le temps de faire l'horoscope, Léonie.
2: Oui, donc l'horoscope du jour, on commence par les béliers au travail. Il faudra observer avant d'agir, dans le doute, jouer la carte de la patience qui est loin préférable à tous les autres. En amour, on cherche à vous nuire, protéger ceux que vous aimez avec fermeté et intelligence. Et vous avez un petit manque de tonus. Les taureaux, pas de dépenses inutiles, soyez attentifs à tout et agissez avec modération. Douceur et gaieté dans vos sentiments, à vous de communiquer tout cela à ceux qui comptent le plus pour vous. Et il faudra boire plus d'eau. Les Gémeaux, des difficultés vite résolues, on vous aidera et vos compétences feront le reste. Douceur dans vos relations amoureuses, Vénus transite dans votre signe. Pour la santé, les articulations sont un peu sensibles. Les cancers, beaucoup de pain sur la planche, vous n'aurez guère le temps de vous poser trop de questions. La monotonie s'installe progressivement dans votre couple, méfiez-vous de la routine et de ses habitudes. Et la santé est excellente. Les lions, des petits problèmes sans importance, vous les résoudrez d'ailleurs avec une grande facilité. Soyez généreux et spontané, Pluton protège votre signe et vos sentiments. Et vous... Il faudra prévoir de ne faire aucun effort violent. Les Vierges, de l'argent à gagner, vous pouvez connaître une journée assez faste sur ce point. Osez sans timidité, vous avez des atouts indéniables dans votre jeu et vos sentiments sont sincères. Et la santé est bonne. Les Balances, ambiance professionnelle tendue. Vous devriez faire preuve de sagesse et de modération pour éviter un conflit stupide. Pour les côtés amour, il faudra vous confier plus. C'est le meilleur moyen d'éviter les quiproquos. Et il faudra consulter votre dentiste. Les Scorpions, suivez votre intuition. La chance va faire le reste. C'est assez morose pour le côté amour. Ne laissez pas s'installer cela dans votre couple. Et évitez les plats trop épicés. Les Sagittaires, jouez la carte du changement, entreprenez et innovez au risque de troubler certains collègues et supérieurs. Des malentendus sans importance côté amour, tout s'arrangera rapidement en fin de journée. Et il faudra peut-être goûter au jogging. Les Capricornes, cette fois-ci, un contretemps à surmonter, ne montez pas votre déception et faites comme si de rien n'était. Une petite passion dans l'air, cela concerne surtout les natifs du 3e décan. Et faites davantage de sport. Les Verseaux, pas trop d'improvisation, l'originalité ne sera pas une alliée très sûre dans vos démarches. Des nuages s'approchent, côté amour, vous devriez vous expliquer sur certains points et dominer votre impulsivité. Et la santé est moyenne. Et on termine par les Poissons, une matinée un peu chargée, vous n'aurez pas toujours le moyen de vous reposer. Et rester d'humeur égale côté amour, c'est la meilleure façon de vivre une journée stable et agréable sur le plan affectif. Et on termine par la santé, vous aurez de légères fatigues.

0: 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Et on continue avec le programme des cinémas et des manifestations de ce week-end. Léonie, il fera chaud, donc on pourra aller au cinéma.
1: Oui, tout à fait. Donc à Longwy, au Kinépolis, il y aura plusieurs films proposés. Backroom s'interdit aux moins de 12 ans. Les Mignons et les Monstres, Disclosure Day in Waves, La Bataille de Gaulle partie 1, L'Âge de Fer, La Bataille de Gaulle partie 2, J'écris ton nom, Obsession, Scary Movie interdit aux moins de 12 ans, Supergirl et Toy Story 5. Et à Villerue, à l'Arche, il y aura Scary Movie, toujours interdit aux moins de 12 ans, Toy Story 5 et Ulysse.
0: Voilà, puis on est le premier week-end de juillet, c'est donc le démarrage des Nuits de Longwy dès ce soir, Léonie.
1: Donc ce soir, vous aurez Andalousique de la musique gitane à 20h, La Brûlerie du Puy à Longwyo, entre rythme ensoleillé et sonorité envoûtante, nous dit-on, Andalousique propose une musique gitane festive inspirée des Gypsy Kings, sublimée par les influences mauresques. Et puis ensuite,
0: demain,
1: ça continue.
0: Samedi, ça sera à Longwy.
1: Samedi 4 à 20h, Esplanade, Nagold, Place Leclerc. Nous aurons La Banda en première partie. C'est de la musique flamenco. Puisque ensuite, la seconde partie, les Gypsy Kings viendront compléter la soirée à partir de 21h30.
0: Donc ça risque d'être chaud dans tous les sens du terme.
1: Oui, tout
0: et
1: à fait.
0: Et festif. Et puis il y aura également dimanche après-midi, toujours dans le cadre des Nuits de Longwy.
1: Dimanche 5 à 16h, Ladislava, qu'on avait déjà reçu en plus ici à Radio Aria. C'est de la musique tzigane. Et là, cette fois-ci, ça sera à la cour, dans la cour du musée à Longwyo. Donc un groupe avec une chanteuse et un guitariste. Avec de la musique entre la France et les Balkans.
0: Et puis à Mont-Saint-Martin, il y a également une animation demain.
1: Alors, Mont-Saint-Martin, samedi 4 juillet, donc on en parlait tout à l'heure, événement Partir en Livre avec des jeux de rôle pour enfants ou adolescents à partir de 10h à la médiathèque Louis Aragon et à partir de 14h30 au parc Frédéric Brigidi. Et également, il y a toujours le 4 juillet, le football France versus Paraguay diffusé sur écran géant au club à Merci-le-Bas.
0: Alors peut-être également à Alexis ou à Reon, puisqu'il y avait
1: également
0: aussi des projections, mais on n'a pas d'informations particulières. Et puis dans les bars qui font ces projections. Et puis dans le football, mais dans un autre registre.
1: Il y a le samedi 4 juillet à Ussigny-Godebranche, un stade pour la Palestine, tournoi de Sixte, animation pour tous dès 10h au stade de Synthétique, oui, c'est ça, municipal, rue Jean Moulin, à Ussigny-Godebranche.
0: Et puis, un peu plus loin de nous, on le disait, je l'ai dit tout à l'heure, à Differdange, le week-end prochain, donc pas ce week-end, le week-end des 11 et 12 juillet, signalons donc le Blues Express avec des concerts gratuits à la Sauvage et au Fond de Gras. Et puis, beaucoup plus loin de nous.
1: Beaucoup plus loin, le 28 et 29 août, on l'annonce parce qu'on n'aura peut-être pas l'occasion de le redire plus près, à la salle Louis Aragon, Ussigny-Godebranche, le festival jazz en sol mineur, la 15e édition.
0: Voilà, dont on a eu l'occasion de parler avec le président de l'association.

0: Voilà un morceau de Gypsy King que vous retrouverez samedi soir à Longwyba à partir de 21h30 avec en première partie la banda. Et puis ce soir, on le disait, et c'est à la brûlerie du Puy, donc sur la place d'Arche à Longwyo. Et on a une série encore d'invités pour la dernière semaine avant la pause estivale de la matinale.
1: Oui, donc lundi 6, on aura comme invité Adrien Brédoire, dit Libra. C'est un longovicien qui a la passion des mangas et sur les réseaux sociaux, il les présente d'une manière très sympathique. Il aura l'occasion de nous en parler lundi. Dans Aria Sport Transfrontalier, nous aurons Gwenaël Tollé pour la préparation mentale et physique à un Ironman. Mardi 7, nous aurons deux invités, Jean-Louis Sanzoni d'Audin-Lutich, qui a fait un film Studio 16, réalisé pour les télés du Grand Est, qui parle de la restauration d'un autre film vielorusse de 1972. Suivi ensuite de Philippe Spielmann qui nous parlera d'un banquet républicain pour le 14 juillet. Mercredi 8, nous aurons Bertrand Beau pour nous faire un commentaire de l'actualité du mois du républicain lorrain. Jeudi 9, nous aurons Dominique Mauvais qui est bénévole et animatrice à Radio Aria puisqu'elle aura un petit portrait dans le Républicain Lorrain, donc on en parlera. Et vendredi 10, nous aurons Marie-Laure Don pour son livre Clandestine sur le déni de grossesse.
0: Voilà pour le programme de la semaine prochaine. Dans quelques instants, vous allez retrouver nos émissions habituelles avec la rediffusion de la matinée à 12h, des invités à 18h, à 14h, compartiment chanson, à 19h, le voyage radiophonique, à 20h, chanson mania, et à 21h, une heure avant la nuit. Et puis demain, samedi, ben, comme d'habitude, vous retrouverez à partir de 14h, Vincent avec 100% chanson française et souvenirs, souvenirs. Et dimanche matin, à partir de 9h, Robert le Diable, de 10h, pardon, avec danse à, bien sûr, à 9h, avec variété musicale, et à 10h, danse à papa. Et puis, quant à nous, eh bien, on se retrouve de lundi à partir de 9h30 avec Patrice et Dom aux commandes de cette émission. Et on termine avec Les Shérifs que vous pourrez retrouver le samedi 25 juillet dans le cadre des concerts des Nuits de Longwy. Bon week-end à vous, au revoir. À coup de main.

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0: Depuis 125 ans, les associations font battre le cœur de la France. 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
1: Brichim, tu fais partie de l'association R, Accueil Interculturel en Royan. L'association s'est même montée pour votre arrivée.
2: C'est une association qui nous a accueillis en 2014, à notre arrivée dans le Royan. On était déboutés d'asile à Chambéry et on est venu dans le Royan parce que grâce à cette association qui a été créée pour nous, pour notre famille. Cette association nous a accompagnés pour les démarches administratives, mais pas que, pour le logement aussi et l'insertion sociale et professionnelle. Et grâce à eux, aujourd'hui, on a obtenu le papier, on fait une vie stable en France. On a quitté le pays dans des conditions assez compliquées. Personne n'a envie de quitter son pays pour plaisir. Et d'être déraciné, il n'y a pas pire que d'être déraciné. Et laisser derrière notre enfance, les liens, les proches, et venir s'installer dans un pays où on ne connaît personne, ni la culture, rien du tout. Et recommencer de zéro. On a connu des personnes qui nous ont hébergés pour quelques jours. Quand ils ont su qu'on était dehors, ils ont pris des contacts avec leurs amis qu'ils avaient dans le Royan. Voilà, c'est comme ça que s'est fait le lien entre Chambéry et le Royan. Après, Albert Villard, qui était maire dans le Royan, et les amis qui l'entouraient, ils ont pu monter une association pour accompagner notre famille. En fait, les gens, pour qu'ils s'investissent, il fallait avoir une emblème, en fait, une association qui autour de laquelle les gens ils pouvaient se réunir et être plus, si je peux dire, entre guillemets, légitime dans ce village. R a demandé auprès de la mairie d'avoir un logement pour notre famille. Et c'est comme ça que ça a commencé. Ils ont obtenu un logement. Et ce logement, il continue à être occupé par d'autres personnes, mais dans la même situation que nous. Au sein de l'association, ils ont créé des commissions de famille, commissions d'accompagnement chez le médecin, pour la nourriture, financement et tout. En fait, chacun a pris une mission, ce qui a fait que ça a facilité notre vie dans le quotidien. Et on se sentit pas seul. Et ça, c'est le plus important, en fait. Parce que se sentir seul et être isolé, c'est très compliqué, en fait. Il n'y a pas pire que ça, être isolé. Et nous, on s'est sentis entourés. Ça nous faisait chaud au cœur d'être entourés par les personnes qui nous ont aidés humainement, et pas juste financièrement, mais humainement. Et c'est très touchant, en fait. Ça, et on n'oublierait jamais cet accompagnement. Et c'est pour ça, en fait, à chaque fois qu'il y a l'anniversaire de l'association R, je me rappelle de notre naissance, en fait, renaissance, si je peux dire, dans le Royan. Oui, renaissance de l'espoir. Ils ont fait même un cercle de silence au centre du village. Et le moment le plus extraordinaire, c'était un jour où il neigeait et personne bougeait sous la neige. On a gardé même des photos. Chaque vendredi, ils étaient là. Sous la pluie, sous la neige, ils étaient là. 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En fait, on continue. Et notre lien, il est très fort. Pareil, quand on part à la montagne, on fait des balades, on fait... En fait, il y a 2 ans en arrière, je faisais partie de CA, de l'association R, et j'ai eu l'occasion de faire partie, d'aider des familles. 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Moi, j'ai eu de la chance, parce que je travaille à l'association La Providence, je suis moniteur éducateur, j'ai fait la formation juste après l'obtention des papiers, j'ai fait cette formation-là. Être auprès de personnes, aider les personnes, c'est quelque chose d'extraordinaire. En fait, aider une famille, c'est sauver l'avenir d'un être humain. Et ça, c'est très important.
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2: Radio Aria 89.6, bonjour, on se retrouve en direct comme tous les jours du lundi au vendredi de 9h30 à 10h30 avec une rediffusion à 12h et des invités à 18h. Au sommaire de cette édition, eh bien, nous aurons deux invités, Antoine et Emmanuel Amasio, qui viendront d'une société qu'ils viennent de créer qui s'appelle Poubelle Clean. Donc si vous voulez nettoyer votre poubelle, c'est à eux qu'il faut s'adresser. Et puis comme d'habitude, nous évoquerons les sujets développés dans la République à Lorraine de ce jour. Il y aura la page de l'éphéméride, on fera le point sur la météo qui continue à être estivale, ce qui est normal puisqu'on est en été, et puis on fera le point sur les manifestations de ce week-end avec notamment les nuits de Longwy qui démarrent, et puis également des manifestations à Mont-Saint-Martin, et bien sûr demain soir le fameux match pour la qualification dans la Coupe du Monde de l'équipe de France. Voilà pour le sommaire, et comme d'habitude il y a Fabien qui m'accompagne à la technique et Léonie qui me rejoindra tout à l'heure pour l'éphéméride. Bonjour Antoine et Emmanuel.
3: Bonjour.
4: Bonjour.
2: Merci d'être à notre micro pour nous parler d'une entreprise que vous venez de créer qui s'appelle Poubelle Clean. C'est bien ça.
3: C'est ça.
2: Alors Antoine et Emmanuel, donc Emmanuel c'est le papa, Antoine c'est le fiston. Qui a eu l'idée le premier ?
3: En fait, c'est moi, lors d'un séjour aux États-Unis pour un stage pour perfectionner mon anglais. J'ai vu que ça se faisait beaucoup là-bas. Et donc c'est pour ça que j'ai eu l'idée de lancer ça en France. J'ai vu que ça existait quasiment pas, ou qu'il y avait une ou deux sociétés, mais très loin d'ici, et que c'était pas développé au point des États-Unis.
2: Alors vous avez fait des études de marketing.
3: Oui, c'est ça.
2: C'est pour ça que vous avez été en aux États-Unis pour faire.

0: votre stage notamment, ouais. Et puis vous avez eu envie de travailler, vous avez eu cette idée de travailler dans le nettoyage des poubelles, parce que comme son nom l'indique, poubelle clean, ça veut dire
1: ouais, c'est laver les poubelles.
0: Nettoyage des poubelles, parce qu'en effet, on a des poubelles et il faut qu'elles soient relativement propres, d'autant plus que maintenant, bah, il faut souvent les rentrer et pas les laisser dehors ouais. constamment.
1: C'est ça, et puis il y a aussi beaucoup de gens qui doivent les rentrer à l'intérieur de leur maison ou du moins dans leur garage, donc c'est vrai que s'il y a des odeurs, c'est vite problématique. Mmh.
2: Les odeurs et les bactéries.
1: Ouais.
0: Et les bactéries, oui, puis en plus, effectivement.
2: Surtout pour les personnes âgées qui sont très concernées par ce problème.
0: Mmh. D'où l'idée d'avoir, d'avoir mis en place un système qui est une entreprise hein, et d'avoir acheté du matériel pour ça. Parce que c'est vraiment un matériel spécifique.
1: Ouais, ouais, c'est vraiment un matériel adapté parce qu'en fait, on va laver la poubelle, que ce soit à l'extérieur ou à l'intérieur, avec de l'eau chaude. Comme ça, on n'utilise pas de produits chimiques. Mmh. Et donc, c'est ça qui va permettre d'éliminer les graisses, les bactéries, etc.
0: Alors, comment ça se passe concrètement? Un client vous a demandé de nettoyer sa poubelle. Vous arrivez, qu'est-ce qui se passe?
1: Et ben là, par exemple, on vient d'en faire trois ce matin. Avant d'arriver, en fait, je vais laver l'extérieur de la poubelle. Je vais accrocher la poubelle sur le camion. Je vais laver l'extérieur avec mon Karcher à eau chaude et à haute pression. Et ensuite, je vais monter. La poubelle va monter sur la machine comme un camion poubelle. Elle va être levée, puis elle va venir s'empaler entre guillemets sur une buse rotative qui va laver l'intérieur avec 3G à haute pression et avec de l'eau chauffée également.
0: Alors c'est tout type de poubelle qu'on a sur le secteur par exemple.
1: Ouais, c'est ça. Justement, on a pris une machine qui était adaptée pour laver autant les poubelles simples que les gros conteneurs, donc c'est-à-dire les poubelles 4 roues, comme on voit souvent dans les copropriétés, les restaurants aussi ont beaucoup ce type de poubelles. Donc oui, on est équipé pour faire tout type de poubelles.
0: Alors c'est un procédé écologique.
1: Ouais, bien sûr, enfin, c'est juste.
0: Il y a une utilisation de l'eau, mais limitée, il n'y a pas de produits.
1: C'est ça.
0: Et les eaux qui sont utilisées sont récupérées.
1: C'est ça, oui. On a aussi également un système de filtrage pour réutiliser la même eau une fois qu'elle est salée.
0: Alors l'intérêt, c'est que, comme vous l'avez dit, il n'y a pas de produit.
1: Ouais.
0: Hein, ouais. Et c'est de l'eau chaude.
1: Ouais, c'est ça, exactement. Et c'est ça qui permet vraiment d'éliminer les graisses et les bactéries. À la fin, on applique juste un bactéricide, qui est aussi un petit peu odorant, pour désinfecter. Mais ça n'a aucun contact avec l'eau. C'est quelque chose qui sèche directement sur la poubelle et qui a été testé chimiquement, par exemple. Vu comme on le laisse sans rincer sur la poubelle, on peut par exemple le toucher après, donc en reprenant sa poubelle, et se toucher les yeux sans problème.
0: Mmh. Alors ce qui est bien, c'est que tout est quasiment automatique, mis à part le nettoyage extérieur.
1: Ouais, c'est ça. Et en plus, on a remarqué que l'extérieur, c'est souvent ce qui est le moins sale. À l'extérieur, c'est plutôt de la poussière ou quoi que ce soit, mais c'est surtout à l'intérieur que c'est très sale.
0: Oui, et puis quand il pleut, bah, il y a un lavage presque automatique de la poubelle pour l'extérieur. Alors, c'est une machine qui est assez étonnante. Elle fait tout. Hein, et donc, vous avez dû la chercher et la trouver, mais pas en France.
1: Oui, c'est ça. Bah, au début, on a essayé de la chercher aux États-Unis, comme c'était beaucoup développé là-bas, donc il y en avait beaucoup, il y avait beaucoup de choix. Mais après, il y avait peut-être des contraintes déjà pour le transport, donc il aurait fallu tout mettre sur bateau. Et puis ensuite, après, il faut peut-être repasser les camions aux normes européennes, si jamais on achetait le camion là-bas directement avec la machine montée dessus. Donc on a plutôt cherché des solutions en Europe. Il n'y en avait pas beaucoup. On a pu en comparer deux ou trois maximum. Et on a choisi la solution qui nous paraissait la plus fiable, la plus efficace et qui allait nous durer dans le temps aussi.
0: Alors c'est un gros investissement et là vous l'avez trouvé cette machine au Danemark.
1: Ouais, c'est ça. Donc comme je vous disais, on a comparé dans plusieurs pays, donc on est allé en Angleterre également et c'est au Danemark que la qualité du produit en soi de la machine nous a paru la plus correcte. Le camion a été acheté en France. En fait, on a acheté un camion plateau simple. Et après on est allé en Normandie pour que cette entreprise partenaire nous installe la machine
2: au Danemark,
1: sur notre
2: le camion était en Normandie
1: au Danemark oui, pardon.
0: Alors donc l'ensemble est acheté, donc je disais c'est un gros investissement et pour le financer vous avez travaillé
1: ouais,
0: et puis vous avez fait un prêt comme on fait quand on crée une entreprise
1: quoi. Ouais, c'est ça, j'ai travaillé donc après mes études pendant plus de 2 ans à Luxembourg. J'étais chasseur de tête, donc ça mélange un peu du RH et du côté un petit peu commercial. Et après, j'ai fait un prêt pour tout ça.
0: et vous lancer dans cette entreprise.
1: Ouais, c'est ça.
0: Ou à la fois, il faut trouver des clients et puis faire le travail sur le terrain.
1: Mm-hmm. Ouais, c'est ça. Mais moi, le travail manuel, ça m'a jamais dérangé. Et en plus, j'avais toujours cette volonté de devenir indépendant. C'est pour ça que j'ai toujours su que le Luxembourg, ça serait temporaire.
0: Alors vous, Emmanuel, vous êtes le papa, vous êtes un peu un connaisseur de ce secteur-là, puisque vous avez été directeur d'une entreprise qui s'occupait des espaces verts notamment.
2: Oui, c'est ça. Moi, j'ai été directeur pendant 15 ans de la société Écotonte, et c'est avec grand plaisir que mes équipes et moi, on s'est occupé de tous les jardins du Pays Haut. Donc, je connais bien la région, je suis bien implanté dans la région, j'adore ma région, elle est magnifique, et c'est avec grand plaisir, quand Antoine a décidé de se lancer, que je me suis dit que j'allais mettre un petit peu, j'allais me mettre avec lui pour l'aider, au moins pour le démarrage, comme j'avais l'expérience de la création et de la gestion d'une entreprise, et donc je me lance un petit peu avec lui, et c'est un grand plaisir de pouvoir apporter un nouveau service sur le PIO.
0: Et que vous êtes retraité.
2: Et je suis pré-retraité.
0: Donc effectivement, vous ne travaillez plus chez Écotonte. Alors, quand votre fils vous a dit qu'il voulait monter une entreprise, vous avez tout de suite dit, voilà ce que je veux faire, ou c'est ensemble que vous avez trouvé l'idée?
2: Alors, il m'a toujours dit qu'il avait ce souhait de devenir indépendant, d'être son propre patron et de créer sa société. Petit à petit, l'idée a germé dans sa tête, suite à son retour des États-Unis pendant son stage. Et quand il m'a d'abord parlé de ça, j'ai été un peu surpris. Parce que je m'attendais pas du tout à ça, parce qu'avant, bon voilà, il faisait des études, il travaillait à Luxembourg, il gagnait bien sa vie, et j'étais un petit peu surpris de sa décision, mais je l'ai tout de suite suivi avec plaisir. C'est un garçon sérieux et travailleur, et je suis sûr que ça va très bien fonctionner.
0: On le souhaite également. Alors, c'est une opération qui est quand même assez rapide, le nettoyage d'une poubelle.
1: Ouais, c'est ça. Donc on est sur en moyenne 5 minutes. Vraiment le temps de sortir du camion, etc. Mais oui, il n'y a pas plus de 5 minutes. Là encore, c'est le début, donc je dis 5 minutes. Mais à la fin, avec l'efficacité qui va venir, puis l'habitude, on est plutôt sur les 3 minutes.
0: Alors, c'est le temps de déplacement surtout qui va être le plus long.
1: C'est ça. Et c'est pour ça, au début, c'est sûr qu'on n'est pas très rentable. Si par exemple, on a une poubelle à Villerue, une poubelle à Longwy, une autre à Longuillon, mais c'est pas du tout un problème. Ça fait partie du lancement. Mais oui, c'est sûr que c'est le déplacement c'est surtout ça qu'on chiffre en soi, parce que, ouais.
0: Et les banques vous ont suivi facilement?
1: Ouais, ouais.
0: Oui.
1: Ouais.
0: Alors, vous le disiez, votre secteur d'intervention, au départ, c'est quoi?
1: Alors, nous, on est basé à Mexi. Mm-hmm. On s'est mis à Longwy et on a tiré un trait de 15 km à peu près autour. Donc, je sais que la limite vers la gauche, c'est Longuillon, et après, on s'arrête à Villerue. Donc pour l'instant, on reste dans ce secteur-là. On a déjà pas mal de demandes en Moselle, donc on est en train de voir justement avec les différents maires de là-bas pour pouvoir y aller pour plus qu'une poubelle.
0: Oui, parce que ça fait grosso modo 90 000 habitants là, le secteur Longwy, Longuillon, Villerue. Ouais. Hein. Oui, donc ça fait déjà beaucoup de clients potentiels.
1: C'est ça, il y a déjà pas mal à faire.
0: Alors comme vous le disiez, effectivement aujourd'hui, on a des poubelles quasiment partout, donc on doit éviter de trop les sortir.
1: C'est ça.
0: Donc,
1: c'est ça.
0: Ça veut dire qu'il faut les garder chez soi, d'où la nécessité qu'elles ne soient pas pleines de bactéries ou autre chose. Quoi.
1: C'est ça. Et surtout, je remarque, surtout ces derniers jours. On a commencé il y a à peu près 2 semaines, quand il y avait la grosse canicule. Je vois que les asticots, par exemple la poubelle de chez nous, où il y a des poubelles qu'on faisait de manière récurrente, je vois que les asticots se recréent super vite, surtout par ce temps, même si on met les bons sacs, même si on fait attention à bien emballer les déchets, ça va assez vite. Et du coup, c'est pour ça que c'est assez... C'est important.
0: Est-ce que vous pouvez rentrer votre poubelle chez vous, dans le jardin ou autre? Parce que souvent, il y a la problématique de rentrer les poubelles.
1: Oui, nous, on doit les rentrer, mais on a de la chance qu'on ne doit pas la mettre dans le garage. Mais c'est vrai qu'on sent quand même, à chaque fois qu'on passe à côté, on sent que ça sent pas bon.
0: Alors, votre clientèle potentielle, c'est qui?
1: Alors du coup, c'est les particuliers, donc ils peuvent réserver sur le site, prendre leur rendez-vous directement quand ça les arrange. Et on a aussi tous les professionnels, surtout dans la restauration, donc les restaurants, les hôpitaux. On va essayer d'aller démarcher les hôpitaux. Il y a aussi le client principal, c'est les mairies. Parce que là, du coup, ça faciliterait un peu la chose. On pourrait parler directement on pourrait faire rue par rue. Et pour nous, ça serait beaucoup plus intéressant en termes d'efficacité et de rapidité. Donc, on a aussi des copropriétés, etc.
0: Oui, donc ça fait beaucoup de clients potentiels.
1: Oui, c'est ça.
0: Mais comme vous démarrez, il faut le temps de vous faire connaître et puis que les gens vous contactent. Alors justement, qu'est-ce que ça donne, vous disiez, depuis le démarrage?
1: Franchement, ça fait une semaine et demie, deux semaines qu'on a commencé. On a déjà fait une centaine de poubelles. On a déjà des demandes de pros, de copropriété, etc. Donc non, c'est assez intéressant. Le démarrage se passe plutôt bien.
0: Alors, vous disiez, dans les collectivités, il y a aussi les bailleurs sociaux.
1: Oui, c'est ça. Ouais.
0: Où, effectivement, il y a beaucoup de poubelles, notamment des poubelles collectives.
1: Oui, ouais, et nettoyer. Souvent les grosses poubelles 4 roues, justement. Donc voilà.
0: Alors, parlons des tarifs, parce que le service, il n'est pas gratuit. Il faut bien vous financer. Quels sont les tarifs que vous proposez?
1: Alors, du coup, nous, on commence à 20 euros. Là, je parle pour un passage unique, sans abonnement. On commence à 20 euros la poubelle normale et 50 euros le gros conteneur 4 roues. Mais après, si on prend minimum de passage, au lieu de 20 euros, on passe à 15 euros. Et pour la poubelle 4 roues, 40 euros.
2: C'est ça. Pour les particuliers, donc à partir d'un abonnement de deux passages, c'est 15 euros la poubelle. Et la poubelle supplémentaire, parce qu'on en a deux. Mm-hmm. On a la noire et la jaune. Mm-hmm. Donc la première est 15 euros et la deuxième est 10 euros. Mm-hmm. Voilà.
0: D'accord, oui. Oui, bon, la poubelle pour les recyclables n'est pas forcément nettoyée aussi souvent.
2: Figurez-vous, contrairement à ce qu'on avait imaginé au début, qu'ils ont instauré on s'est rendu compte que les poubelles jaunes étaient plus sales parce qu'on met les emballages directement dedans, sans sachet. Mm-hmm. Et donc, au final, il y a presque plus de cochonneries dans les poubelles jaunes parce qu'il y a toujours des salissures et
0: dans le fond,
2: ça coule dans le fond.
0: D'accord. Ouais. Alors, il faut quand même que la poubelle soit en bon état.
1: Oui, c'est ça. Après, le problème, c'est que si la poubelle est déjà à moitié cassée, quand nous on va la soulever sur notre machine, ça risque de poser des problèmes. On veut pas la recasser plus qu'elle ne l'est déjà. Donc oui, il faut que la poubelle soit un minimum en bon état, et aussi pas qu'il y ait de trop gros trous, par exemple, parce que ça peut être aussi dangereux pour nous, parce que nous on a plein de capteurs justement sur le camion pour arrêter. Donc nos buses rotatives à haute pression ne peuvent pas tourner s'il n'y a pas de poubelle dessus, mais les buses ne peuvent pas capter s'il y a un trou, par exemple, dans la poubelle. Et comme c'est déjà à très haute pression, on prend pas les poubelles, en gros, qui sont trop abîmées.
0: Oui, et puis si elles sont abîmées, l'eau va pas pouvoir être récupérée, parce qu'elle va couler, elle va pas être récupérée par le camion, quoi.
1: Ouais.
0: Et puis il faut aussi que l'intérieur soit, entre guillemets, pas propre, mais qu'il n'y ait pas non plus n'importe quoi dedans.
1: C'est ça. Non, on demande pas, surtout pas que les poubelles soient propres, parce que c'est pas le but. Voilà, c'est ça. Mais non, mais il faut par contre qu'elle soit vide. Vidée.
0: On va pas laisser les déchets dedans.
1: C'est ça. S'il y a, par exemple, il y a des choses qu'on peut tout simplement pas laver. S'il y a 15 cm de mortier ou de ciment au fond, ça, on peut pas le faire.
0: Oui. Et puis d'autres choses, de l'huile, etc.
1: Voilà.
0: Parce que quelquefois, on utilise la poubelle pour y mettre n'importe quoi.
1: Et voilà. Et aussi, on n'est pas équipé aussi bien que les éboueurs. Donc nous, on peut pas récupérer les déchets, quoi. Et puis, comme vous disiez, les huiles, etc., on n'est pas équipé, quoi, pour recycler ça.
0: Ouais. Donc voilà un service intéressant. Alors vous, Emmanuel, vous êtes lancé dans une nouvelle aventure après 15 ans dans l'entreprise.
2: Oui, c'est une nouvelle aventure. C'est une nouvelle aventure qui est vraiment très agréable. En plus, il y a le souci de rendre un vrai service de salubrité publique, presque. Mmh. Parce que j'ai aussi une mère qui est assez âgée. Par exemple, elle n'arrive pas à nettoyer sa poubelle avec la meilleure volonté du monde. Et si on mettait un microscope autour de sa poubelle, enfin, avant que Poubelle Clean arrive, on aurait vu une montagne de bactéries se développer. Mmh. Et on sait que les anciens sont plus fragiles. Donc voilà. Donc c'est une vraie satisfaction qu'on partage, Antoine et moi, de vraiment aider les gens à vivre dans un environnement plus sain.
0: Alors, vous démarrez en période où il fait chaud, où il y a du soleil, mais après, il va falloir travailler toute l'année, y compris quand le temps est moins bon.
1: Ouais, c'est ça. On sait que ça va être, c'est quand même sur les périodes de chaleur que les gens, au début, vont se dire, OK, là, la poubelle, on sent vraiment les odeurs, ça sent assez fort, mais je pense que, à force, ils vont prendre goût au fait de, pas de laver sa poubelle, parce qu'après ça sera plus un gros lavage, mais ça sera de manière récurrente, ça sera plus de l'entretien, et donc je pense que les gens vont y prendre goût, même en hiver, et donc sous la pluie, etc., il y aura pas de souci.
0: Oui, ça va être comme la voiture, le nettoyage de la voiture.
1: Ouais, c'est ça.
0: Et alors, à votre avis, il faudrait nettoyer la poubelle combien de fois par an?
1: Moi, ce que je recommande, surtout pour les mois d'été, je dirais deux fois par semaine. Mais bon, après.
2: Deux fois par mois?
1: Deux fois par mois.
0: Oui, par mois.
1: Ouais, par mois, je voulais dire. Non. Mais moi, ça serait ce que je recommanderais de mon avis à moi, ce que j'ai vu pour nos poubelles. Mais après, on peut commencer à une fois par mois. Je trouve que c'est déjà.
2: Oui, ça serait déjà un bon rythme, effectivement, une fois par mois. Surtout quand on pense maintenant qu'il y a des poubelles qui sont finalement jamais lavées.
0: Oui, tout à fait. Même si quelquefois il y a des collectivités qui proposent le lavage, le nettoyage régulièrement, mais c'est pas partout le cas, quoi. Donc voilà une belle initiative. Et vous, donc Antoine, c'est votre première expérience en tant que chef d'entreprise.
1: Ouais, c'est ça.
0: C'est à la fois chef d'entreprise et ouvrier d'entreprise, ouais, si
1: exactement.
0: Je puis dire. Voilà. Et donc la partie commerciale entre guillemets est assurée par qui?
1: Par moi, nous deux. On est en train de faire tous les démarchages, etc. Donc
0: vous recevez les coups de téléphone.
1: Ouais, c'est ça.
0: D'accord. Alors justement, si on veut vous contacter, qu'est-ce qu'on doit faire?
1: Sur le site directement.
0: Le site, c'est
1: poubelleclean.com. On a laissé un mail. Justement, on a un petit formulaire de contact assez rapide. Je sais que les gens y ont déjà pris goût. Ils nous contactent assez souvent pour les diverses questions. Par exemple, si on vient dans leur secteur ou pas, parce qu'il y a certaines villes qui sont pas affichées, parce que c'est un petit peu en dehors de notre rayon d'action. Mais je sais qu'on a déjà pas mal de demandes sur ça.
0: Oui, et donc on numéro de téléphone ou bien c'est uniquement par mail?
1: C'est plutôt par mail, ouais, pour l'instant.
0: C'est plus facile,
1: ouais.
0: Parce qu'effectivement, si vous êtes en train de nettoyer une poubelle,
1: ouais,
0: c'est pas facile de répondre au téléphone.
2: Et puis on a essayé de créer un site vraiment facile. Ouais. Facile et simple d'utilisation pour que tout le monde puisse réserver sa poubelle en deux clics.
0: D'accord. Et vous, alors, vous donnez un coup de main en fonction des besoins?
2: Moi, je fais plutôt l'administratif, mais pour l'instant, je vais aussi avec lui pour lui donner un coup de main le temps qu'on se rôde un petit peu. Et tout ce qu'il y a à faire, je suis prêt à aider.
0: Vous êtes un homme de terrain.
2: Ouais, c'est ça.
0: Et alors, après 15 ans de travail dans l'entreprise et puis d'autres années, je suppose, quel est le bilan que vous faites de ce que vous avez fait avec Ecotonde, par exemple, dans le domaine de l'environnement?
2: Alors j'étais très satisfait parce que c'était aussi une société d'espace vert qui était très préoccupée par l'écologie. Donc nous utilisions très peu de produits phytosanitaires, on essayait d'apporter des bonnes pratiques contrairement à d'autres, et donc c'était une réelle satisfaction. Et pareil, quel plaisir quand on allait chez des personnes âgées par exemple avec des terrains en friche et puis qu'on repartait, c'était tout propre, tout beau, et de voir des grand-mères avec des sourires jusqu'aux yeux, c'était une vraie satisfaction. Et puis le plaisir, moi j'avais travaillé beaucoup à Luxembourg, je travaillais dans l'informatique avant, c'était un changement, le plaisir de revenir dans ma région que j'adore et de pouvoir travailler dans tous nos beaux villages.
0: Alors vous aussi, vous êtes comme votre fils, donc vous avez changé complètement.
2: Complètement.
0: D'orientation. Et qu'est-ce qui vous avait amené à ça?
2: Moi, avant, je travaillais dans l'informatique, je faisais beaucoup de réunions, je faisais beaucoup de voyages. À cette époque-là, j'avais des enfants, donc qui étaient plus jeunes. J'avais plutôt envie de rester là, arrêter de voyager et de faire quelque chose de concret. Et donc voilà pourquoi je m'étais lancé ce défi à cette période, à cette époque.
0: Et donc maintenant, nouveau défi avec votre fils.
2: Nouveau défi, et c'est voilà. Le plus beau celui-là.
0: Merci à tous les deux d'être venus à notre micro. Et donc on termine avec un morceau que vous avez choisi qui est
2: David Bowie, We Can Be Hero.
0: Merci à vous deux. Et donc n'oubliez pas, si vous voulez nettoyer vos poubelles, adressez-vous à Poubelle Clean. Bonne journée à vous.

0: Radio Rien 99.6, on est toujours en direct pour cette matinale jusqu'à 10h30, avec notre diffusion à 12h et des invités à 18h. Donc après avoir reçu Antoine et Emmanuel Amasio pour leur entreprise Poubelle Clean, on continue avec la revue de presse du Républicain Lorrain de ce jour. À la une, un point sur la santé, quel avenir pour les urgences de Le Guest, qui est l'hôpital des instructions des armées à Metz, qui, pour des raisons géopolitiques, abandonne son service d'urgence. Le CHR de Metz-Yonville prend le relais pour ne pas laisser tomber la population. C'est la une du Républicain Lorrain de ce jour. Et puis malheureusement, à la une du Républicain Lorrain, on évoque également un drame survenu à Gorcy avec un adolescent de 15 ans retrouvé mort chez ses parents. Voilà, donc on n'en sait pas plus pour l'instant. Des analyses complémentaires toxicologiques et anatomopathologiques vont être réalisées, indique le parquet du Val de Briey, pour connaître les raisons de la mort de cet adolescent à domicile. Et puis, toujours dans le chapitre des faits divers, et toujours à Gorcy, malheureusement, signalons la condamnation d'un ancien prof de sport pour agression sexuelle à l'encontre de jeunes enfants. Il a été condamné à 4 ans de prison, dont 3 avec sursis. Et puis, toujours au chapitre des faits divers, malheureusement, à Villers-la-Chèvre, signalons cet incendie d'une maison qui s'est déroulé en début de semaine. Et donc il y a une solidarité qui s'organise avec tout le monde après l'incendie de cette maison qui a touché un couple avec un enfant. Ah, c'était à Villers-la-Chèvre. Et puis toujours dans l'actualité de ce jour, eh bien le Républicain Lorrain évoque l'initiative de la ville de Longwy qui de juillet à septembre va organiser différentes manifestations. Et pour faire en sorte que cela se passe bien, la municipalité de Longwy a réuni près de 25 partenaires privés et institutionnels concernés par la sécurité de ces événements qui vont se dérouler pendant toute cette période. Une première qui permettra une meilleure efficacité sur les terrains. Donc vous retrouvez dans cet article le point fait avec Aurélie Neilly, la première adjointe déléguée à la démocratie participative et à la communication, et Vincent Bologni, directeur du service aux citoyens. Et il faut signaler que, eh bien, parmi les manifestations, il y a le démarrage à partir de ce soir et de demain des Nuits de Longwy, de la nouvelle édition qui se déroulera à Longwy-Bas, et près de 10 manifestations sont prévues cet été à Longwy, avec les Nuits de Longwy notamment, ce qui représente une arrivée massive d'environ 15 000 personnes. Donc vous retrouvez cela dans le Républicain Lorrain de ce jour, et de même dans le Républicain Lorrain d'aujourd'hui, on évoque le PU Handball, ce club de handball qui regroupe des activités sur Lexi, Erserange, Longwy et Mont-Saint-Martin. Et après 11 années de présidence, Pascal Tacconi a passé le relais à Johan Thiel lors de l'Assemblée Générale de ce club. L'occasion de revenir sur l'évolution du club qui compte aujourd'hui près de 280 licenciés et dont les deux équipes premières évoluent au niveau national. Voilà un bilan positif pour cette association avec effectivement une équipe féminine notamment qui retrouve la Nationale 2 et une équipe senior masculine qui, elle, a assuré son maintien en Nationale 2 en terminant certaines places pas très bonnes, mais en 10e place qui lui permettent d'être maintenu dans ce championnat. Et puis toujours dans l'actualité de ce jour, eh bien le Républicain Lorrain évoque les animations prévues à Mont-Saint-Martin avec la 12e édition de l'événement national Partir en Livre. La commune de Mont-Saint-Martin s'apprête à vivre une journée mémorable ce samedi 4 juillet entre quêtes mystérieuses, initiation au jeu de rôle et combat ludique. Le livre s'évade des étagères. Ça sera donc de 10h à 17h30 à la médiathèque Louis Aragon et au parc Brigidi. Animation gratuite. Attention, les places pour les jeux de rôle étant limitées, les réservations sont obligatoires auprès de la médiathèque. Et puis, dans un autre registre, eh bien, le Républicain Lorrain évoque le Blues Express, une série de concerts qui va se dérouler le week-end de la semaine prochaine, plus de 40 concerts les 11 et 12 juillet. Ça se déroulera à La Sauvage et au Fond de Gras au Luxembourg. Ça sera la 22e édition. Et dans ce cadre, eh bien, le festival proposera 41 concerts sur 12 scènes dans un cadre mêlant patrimoine industriel et musique live. Et puis, je l'indiquais tout à l'heure dans La République à l'heure d'aujourd'hui, il y a cet article sur ce feu d'habitation qui s'est déroulé à Villers-la-Chèvre et qui a amené un impressionnant élan de solidarité pour les victimes. Et puis, toujours dans le Longuyonnais, eh bien, au collège de Longuyon, les 4 classes de 6e du collège Paul Verlaine ont participé à plusieurs randonnées à la découverte du patrimoine naturel et historique de Longuyonnais, une immersion sur le terrain pour mieux comprendre l'histoire et les paysages qui les entourent. Et puis, chez nos voisins luxembourgeois, eh bien, la République lorraine évoque l'inauguration officielle du nouveau sentier et de la nouvelle passerelle qui enjambe l'Alzette sur la commune de Stenzel, au Luxembourg. Un ouvrage qui s'inscrit dans la renaturation de la rivière entre le pont de la rue Kennedy et celui de la rue Mullendorf, afin de limiter les crues. Hein, en chiffres, c'est un ouvrage de 40 mètres qui fait 58 tonnes et qui a coûté 4,1 millions d'euros et qui a nécessité 40 000 mètres cubes de terrassement et 10 000 mètres cubes de volume de rétention gagné. Voilà donc les sujets que vous retrouvez dans La République et Lorrain. De ce jour, on passe à l'éphéméride, Léonie.
1: Oui, donc l'éphéméride du 3 juillet, on commence par les naissances avec en 1996 la naissance de Kenji Maillet, dit Kenji Girac, chanteur et guitariste français. Il fut connu en étant le vainqueur de la saison 3 de The Voice.

Ensuite, en 1993, c'est la naissance de Vincent Lacoste, acteur français. On peut citer plusieurs de ses films dans lesquels il a joué Les Beaux Gosses en 2009, Peur de Rien en 2016 ou encore Amanda en 2018. En 1962, naissance de Thomas Cruise Mapother, dit Tom Cruise, acteur américain. En 1944, naissance de Michel Polnareff.

Et on termine pour les naissances en 1883 avec la naissance de Franz Kafka, écrivain tchèque. On peut citer La Métamorphose, Le Procès ou encore The Warden of the Tomb. Les décès maintenant, en 1971, décès de Jim Morrison, chanteur américain, cofondateur du groupe The Doors.

enchaîne en 1969 avec le décès de Brian Jones, chanteur du groupe Rolling Stones.

Alors, petite précision sur Brian Jones, c'était le leader du groupe à ses débuts sans être jamais véritablement considéré comme un compositeur à part entière. Il a été ensuite relégué au second plan par l'influence grandissante du duo Mick Jagger et Keith Richards. Et il est notamment connu aussi pour avoir joué de nombreux instruments. Vraiment, la liste est très longue, harmonica, marimba, hautbois, harpe, saxophone, flûte à bec, instrument, clavier, kazoo, flûte, tambour, carillon, et j'en passe. On passe maintenant en 1935 avec le décès de André Citroën, fondateur de la célèbre marque de voitures. Les événements en 1987, Klaus Barbie, reconnu coupable de crimes contre l'humanité, est condamné à la réclusion criminelle à perpétuité. En 1978, c'est la première diffusion du dessin animé Goldorak sur Antenne 2.

On passe en 1914 avec l'impôt sur le revenu qui est adopté par la France. Et on termine en 987 avec Hugues Capet qui est couronné roi de France. Aujourd'hui, on fête les Alexandre, les Anatole et les Thomas.

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0: 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On parle de la météo maintenant, c'est de Saint-Thomas où on croit ce qu'on voit. Donc aujourd'hui, belle journée qui s'annonce sur notre région. Le soleil prendra les commandes du ciel, il brillera parmi quelques bandes cirrus, tandis que des petits cumulus se formeront l'après-midi. Vent plutôt calme et chaleur estivale confortable. Météo calme et chaude jusqu'à lundi, avant peut-être un petit bémol plus mitigé en milieu de la semaine prochaine. Donc ce matin, 12 degrés, cet après-midi, 25 degrés avec des nuages en haute altitude. Demain, plein soleil, 11 degrés le matin, 28 degrés l'après-midi. Dimanche, soleil avec des nuages, mais pas de pluie annoncée, 14-15 degrés le matin, 27 degrés l'après-midi. Ça continue lundi avec 15 degrés le matin, 29 degrés l'après-midi. Mardi, on annonce un peu de pluie, 15 degrés le matin et 23 degrés l'après-midi. On a le temps de faire l'horoscope, Léonie.
1: Oui, donc l'horoscope du jour, on commence par les béliers au travail. Il faudra observer avant d'agir, dans le doute, jouer la carte de la patience qui est loin préférable à tous les autres. En amour, on cherche à vous nuire, protéger ceux que vous aimez avec fermeté et intelligence. Et vous avez un petit manque de tonus. Les taureaux, pas de dépenses inutiles, soyez attentifs à tout et agissez avec modération. Douceur et gaieté dans vos sentiments, à vous de communiquer tout cela à ceux qui comptent le plus pour vous. Et il faudra boire plus d'eau. Les Gémeaux, des difficultés vite résolues, on vous aidera et vos compétences feront le reste. Douceur dans vos relations amoureuses, Vénus transite dans votre signe. Pour la santé, les articulations sont un peu sensibles. Les cancers, beaucoup de pain sur la planche, vous n'aurez guère le temps de vous poser trop de questions. La monotonie s'installe progressivement dans votre couple, méfiez-vous de la routine et de ses habitudes. Et la santé est excellente. Les lions, des petits problèmes sans importance, vous les résoudrez d'ailleurs avec une grande facilité. Soyez généreux et spontané, Pluton protège votre signe et vos sentiments. Et vous... Il faudra prévoir de ne faire aucun effort violent. Les Vierges, de l'argent à gagner, vous pouvez connaître une journée assez faste sur ce point. Osez sans timidité, vous avez des atouts indéniables dans votre jeu et vos sentiments sont sincères. Et la santé est bonne. Les Balances, ambiance professionnelle tendue. Vous devriez faire preuve de sagesse et de modération pour éviter un conflit stupide. Pour les côtés amour, il faudra vous confier plus. C'est le meilleur moyen d'éviter les quiproquos. Et il faudra consulter votre dentiste. Les Scorpions, suivez votre intuition. La chance va faire le reste. C'est assez morose pour le côté amour. Ne laissez pas s'installer cela dans votre couple. Et évitez les plats trop épicés. Les Sagittaires, jouez la carte du changement, entreprenez et innovez au risque de troubler certains collègues et supérieurs. Des malentendus sans importance côté amour, tout s'arrangera rapidement en fin de journée. Et il faudra peut-être goûter au jogging. Les Capricornes, cette fois-ci, un contretemps à surmonter, ne montez pas votre déception et faites comme si de rien n'était. Une petite passion dans l'air, cela concerne surtout les natifs du troisième décan. Et faites davantage de sport. Les Verseaux, pas trop d'improvisation, l'originalité ne sera pas une alliée très sûre dans vos démarches. Des nuages s'approchent, côté amour, vous devriez vous expliquer sur certains points et dominer votre impulsivité. Et la santé est moyenne. Et on termine par les Poissons, une matinée un peu chargée, vous n'aurez pas toujours le moyen de vous reposer. Et rester d'humeur égale, côté amour, c'est la meilleure façon de vivre une journée stable et agréable sur le plan affectif. Et on termine par la santé, vous aurez de légères fatigues.

0: 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Et on continue avec le programme des cinémas et des manifestations de ce week-end. Léonie, il fera chaud, donc on pourra aller au cinéma.
1: Oui, tout à fait. Donc à Longwy, au Kinépolis, il y aura plusieurs films proposés. Backroom s'interdit aux moins de 12 ans. Les Mignons et les Monstres, Disclosure Day in Waves, La Bataille de Gaulle partie 1, L'Âge de Fer, La Bataille de Gaulle partie 2, J'écris ton nom, Obsession, Scary Movie interdit aux moins de 12 ans, Supergirl et Toy Story 5. Et à Villerue, à l'Arche, il y aura Scary Movie, toujours interdit aux moins de 12 ans, Toy Story 5 et Ulysse.
0: Voilà, puis on est le premier week-end de juillet, c'est donc le démarrage des Nuits de Longwy dès ce soir, Léonie.
1: Donc ce soir, vous aurez Andalousique de la musique gitane à 20h, La Brûlerie du Puy à Longwyau, entre rythme ensoleillé et sonorité envoûtante, nous dit-on, Andalousique propose une musique gitane festive inspirée des Gypsy Kings, sublimée par les influences mauresques. Et puis ensuite,
0: demain,
1: ça continue.
0: Samedi, ça sera à Longwy.
1: Samedi 4 à 20h, Esplanade Nagold, Place Leclerc. Nous aurons La Banda en première partie. C'est de la musique flamenco. Puisque ensuite, la seconde partie, les Gypsy Kings viendront compléter la soirée à partir de 21h30.
0: Donc ça risque d'être chaud dans tous les sens du terme.
1: Oui, tout
0: et
1: à fait.
0: Festif. Et puis, il y aura également dimanche après-midi, toujours dans le cadre des Nuits de Longwy.
1: Dimanche 5 à 16h, Ladislava, qu'on avait déjà reçu en plus ici à Radio Aria. C'est de la musique tzigane. Et là, cette fois-ci, ça sera à la cour, dans la cour du musée à Longwyau. Donc, un groupe avec une chanteuse et un guitariste, avec de la musique entre la France et les Balkans.
0: Et puis à Mont-Saint-Martin, il y a également une animation demain.
1: Alors, Mont-Saint-Martin, samedi 4 juillet, donc on en parlait tout à l'heure, événement Partir en Livre avec des jeux de rôle pour enfants ou adolescents à partir de 10h à la médiathèque Louis Aragon et à partir de 14h30 au parc Frédéric Brigidi. Et également, il y a toujours le 4 juillet, le football France versus Paraguay diffusé sur écran géant au club à Merci-le-Bas.
0: Alors peut-être également à Alexis ou à Rouen, puisqu'il y avait également aussi des projections, mais on n'a pas d'informations particulières. Et puis dans les bars qui font ces projections. Et puis dans le football, mais dans un autre registre.
1: Il y a le samedi 4 juillet à Eucinie-Gaudebranche, un stade pour la Palestine, tournoi de Sixte, animation pour tous dès 10h au stade de Synthétique, oui, c'est ça, municipal, rue Jean Moulin, à Eucinie-Gaudebranche.
0: Et puis, un peu plus loin de nous, on le disait, je l'ai dit tout à l'heure, à Differdange, le week-end prochain, donc pas ce week-end, mais le week-end des 11 et 12 juillet, signalons donc le Blues Express avec des concerts gratuits à la Sauvage et au Fond de Gras. Et puis, beaucoup plus loin de nous.
1: Beaucoup plus loin, le 28 et 29 août, on l'annonce parce qu'on n'aura peut-être pas l'occasion de le redire plus près, à la salle Louis Aragon, Eucinie-Gaudebranche, le festival jazz en sol mineur, la 15e édition.
0: Voilà, dont on a eu l'occasion de parler avec le président de l'association.

0: un morceau de Gypsy King que vous retrouverez samedi soir à Longwyba à partir de 21h30 avec en première partie la Banda. Et puis ce soir, on le disait, et c'est à la brûlerie du Puy, donc sur la place d'Arche à Longwyo. Et on a une série encore d'invités pour la dernière semaine avant la pause estivale de la matinale.
1: Oui, donc lundi 6
0: à Longwyba à partir de 21h30 avec en première partie la Banda. Et puis ce soir, on le disait, et c'est à la brûlerie du Puy, donc sur la place d'Arche à Longwyo. Et on a une série encore d'invités pour la dernière semaine avant la pause estivale de la matinale.
1: Oui, donc lundi 6 on aura comme invité

0: Deux invités, Jean-Louis Sanzoni d'Audin-le-Tiche, qui a fait un film Studio 16, réalisé pour les télés du Grand Est, qui parle de la restauration d'un autre film vielorusse de 1972, suivi ensuite de Philippe Spielmann, qui nous parlera d'un banquet républicain pour le 14 juillet. Mercredi 8, nous aurons Bertrand Beau pour nous faire un commentaire de l'actualité du mois du Républicain Lorrain. Jeudi 9, nous aurons Dominique Mauvais qui est bénévole et animatrice à Radio Aria puisqu'elle aura un petit portrait dans le Républicain Lorrain, donc on en parlera. Et vendredi 10, nous aurons Marie-Laure Don pour son livre Clandestine sur le déni de grossesse.
1: Voilà pour le programme de la semaine prochaine. Dans quelques instants, vous allez retrouver nos émissions habituelles avec la rediffusion de la matinée à 12h, des invités à 18h, à 14h, compartiment chanson, à 19h, le voyage radiophonique, à 20h, chanson en mania et à 21h, une heure avant la nuit. Et puis demain samedi, ben, comme d'habitude, vous retrouverez à partir de 14h, Vincent avec 100% chansons françaises et souvenirs, souvenirs. Et dimanche matin, à partir de 9h, Robert le Diable, de 10h, pardon, avec Danse à Papa, bien sûr, à 9h, avec Variété Musicale, et à 10h, Danse à Papa. Et puis, quant à nous, eh bien, on se retrouve de lundi à partir de 9h30 avec Patrice et Dom aux commandes de cette émission. Et on termine avec Les Shérifs, que vous pourrez retrouver le samedi 25 juillet dans le cadre des concerts des Nuits de Longwy. Bon week-end à vous, au revoir.

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1: Alors, les terres agricoles disparaissent en France au rythme d'un département tous les 6 ans.
2: 200 fermes disparaissent chaque semaine en France. Il y en avait 2 millions dans les années 50 après la guerre. Aujourd'hui, elles ne sont plus que 500 000 environ.
1: En 50 ans, les terres agricoles ont perdu 4,6 millions d'hectares qui sont allés pour 2,6 millions d'hectares à l'artificialisation, donc les constructions, les routes, mais également pour partie aux forêts.
2: Depuis 15 ans, Terre de Liens milite pour préserver ces terres agricoles de la spéculation foncière et aide de jeunes, de nouveaux agriculteurs à s'installer, à condition bien sûr de pratiquer une agriculture biologique. Eh oui, c'est là le truc.
1: On peut tout à fait concevoir que toute nouvelle construction se fasse par reconversion de l'existant plutôt que par grignotage des terres agricoles.
3: J'ai prêté de l'argent à Terre de Liens sans intérêt. En effet, il est important que les terres soient considérées comme un bien commun, ne pas une propriété privée, et que puissent y accéder des gens qui, un peu désargentés, qui ne pourraient pas autrement.
1: Terre de Liens a mis au point un outil de réflexion qui s'appelle Parcelle et qui vise à mesurer l'impact de l'alimentation sur les surfaces agricoles et également sur les impacts environnementaux qui y sont associés.
4: Le mouvement citoyen Terre de Liens est né pour accompagner à l'installation les porteurs de projets agricoles dans leur reconversion et à la recherche de terres, tout en aidant les propriétaires de fonciers dans leur transmission. Robert Tarnet est bénévole à Terre de Liens Midi-Pyrénées.
5: Je m'appelle Robert Coufignal, je suis bénévole à Terre de Liens depuis 5-6 ans sur le département du Tarn et je participe aussi au comité d'engagement régional Midi-Pyrénées et au conseil d'administration Midi-Pyrénées. Terre de Liens, en chiffres au niveau national, c'est 450 fermes et 13 000 hectares qui ont été achetés pour être cultivés en bio et en agriculture paysanne. En Occitanie, c'est 70 fermes, 150 paysannes et paysans sur 3500 hectares. C'est 165 bénévoles, 12 salariés et 4000 citoyens qui soutiennent l'action de l'association. En Midi-Pyrénées, c'est 41 fermes, c'est 83 paysannes et paysans sur 2000 hectares et c'est 11 millions d'euros qui ont été récoltés en dons ou en épargne citoyenne pour acheter ces fermes. Et si on va vers le Tarn, dans le Tarn, ce sont 11 fermes, 23 paysannes et paysans sur 370 hectares avec 2,5 millions d'euros qui ont été récoltés pour acheter ces fermes. Terre de Liens, il y a trois piliers. Une fondation qui peut recueillir des dons. Il y a une foncière qui recueille des fonds en épargne citoyenne. Et il y a les associations territoriales qui gèrent les fermes sur le territoire. La fondation accepte des dons, que ce soit des dons de terre, mais ça peut aussi être des dons autres qui peuvent être transformés en numéraire pour acheter des terres. Ensuite, l'épargne citoyenne, qui est l'essentiel des moyens financiers que Terre de Liens met en œuvre pour acheter des terres, c'est une épargne défiscalisée. Donc ça permet à chacune et à chacun de placer son épargne sans être dans un système qui va développer l'exploitation pétrolière ou l'achat d'un matériel militaire. C'est une épargne qui est défiscalisée, donc il n'y a pas de rapport financier direct à l'épargne. Le seul rapport financier, c'est la défiscalisation. Si on laisse l'argent pendant 8 ans placé en épargne citoyenne, ça rapporte comme livret A.
4: Un dernier chiffre autour de Terre de Liens, c'est la part sociale à partir de laquelle vous pouvez aider l'association et surtout la foncière à installer d'autres paysans et paysannes. 106 euros, c'est le montant de la part d'épargne solidaire de Terre de Liens. Retrouvez toutes les informations sur le site terredeliens.org.
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0: Amis du jour, bonjour. Amis du soir, bonsoir. Au micro, c'est Romain le Diable. On se retrouve bien sûr tous les dimanches matins de 9h à 10h pour les variétés musicales et de 10h à midi pour les danses à papa. Avec bien sûr vos dédicaces. Salut à dimanche.
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Reste-t-il du bonheur un duo entre Benabar et Pascal Obispo? La semaine dernière, je vous ai proposé trois titres de ce nouvel album de Pascal Obispo qui s'intitule Héritage volume 2. Et comme il y avait encore des morceaux à découvrir, c'est avec ce premier duo que je vous ai proposé d'ouvrir cette émission. On va continuer à écouter des duos et cette fois, ça va être un duo avec Julien Clerc et la chanson s'intitule Nénuphar.

Nénuphar, le duo Julien Clerc-Pascal Obispo. Et on va terminer avec un troisième duo. Et cette fois, c'est avec Axel Bauer. Et c'est Paradis Land.

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1: Paliland, c'était le duo entre Axel Bauer et Pascal Obispo, extrait de l'album Héritage, volume 2. Et nous allons passer maintenant à la chanson chantée par d'autres. Et la chanson que je vous propose ce soir, c'est une chanson de Colette Mani. C'est Mélocotone, la chanson la plus connue de Colette Mani. Et c'est un peu en avance, puisque je vais vous proposer prochainement des émissions autour de cette grande chanteuse, Colette Mani, sur toute son œuvre musicale. Donc on va écouter d'abord Colette Mani chanter Mélocotone, et ensuite cette chanson reprise par Lise Cabaret.
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Place a été donnée ce soir pour le choix des trois chansons à quelqu'un que je connais bien, puisque c'est mon épouse. Elle s'agit de Jacqueline. Et Jacqueline a choisi trois chansons. La première de ses chansons, dans ses choix, c'est Charles Aznavour, Hier encore.

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Hier encore, Charles Aznavour, c'était le premier choix de Jacqueline. Jacqueline qui a bien sûr partagé dans un autre temps cette émission Compartiment Chanson, puisqu'elle me faisait la technique quand je faisais cette émission en direct. Voilà. Et son deuxième choix, c'est une chanson d'Yves Duteil, Prendre un enfant par la main.

Prendre un enfant par la main, Yves Duteil, le deuxième choix de Jacqueline. Son troisième choix est un choix bien particulier puisque c'est un chanteur qu'on a partagé tous les deux un certain nombre de fois sur scène puisqu'il s'agit de Bernard Lavillier. Et Bernard Lavillier, c'est une chanson qui fait pleurer Jacqueline, voilà, mais c'est comme ça. La chanson s'appelle Les Mains d'Or.

Voilà, merci à Jacqueline pour ce choix des trois chansons. On va repasser maintenant à notre chronique autour d'un thème. Et le thème de ce soir, c'est celui dont je vous parle depuis déjà 2 semaines. Et on va terminer cette semaine avec ce thème qui est la cigarette et la fumée. Et le premier titre que je vous propose, c'est Aldebert. C'est un vieux chanteur, ça, Aldebert. Et il nous chantait « La complainte de l'ex-fumeur ».

C'était Dave, la cigarette qui brûle mes doigts. Nous allons passer maintenant à Serge Reggiani. Et Serge Reggiani nous interprète, c'est un grand fumeur, Serge Reggiani. Et Serge Reggiani nous interprète la complainte du tabac.

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1: Serge Reggiani, la complainte du tabac. On va écouter maintenant une chanson qui est celle-là, à mon avis, très très très connue, puisqu'il s'agit de Sylvie Vartan qui chantait « L'amour, c'est comme une cigarette ».

L'amour, c'est comme une cigarette, c'était Sylvie Vartan. Et bien maintenant, place à Marcel Amont. Et Marcel Amont nous chante tout simplement « Demain, j'arrête de fumer ».

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Marcel Hamon, demain j'arrête de fumer. Et maintenant on va écouter un autre chanteur qui lui aussi est un grand fumeur puisqu'il s'agit de Renaud. Et Renaud nous interprète Arrêtez la clope.

0: Renaud, t'as pas une clope, s'il te plaît?
1: Ben non, tu sais bien, j'ai jamais fumé de ma vie, moi.
2: Renaud, arrêtez la clope. Et on va terminer cette émission avec le thème de la cigarette et du tabac, avec cette fois une chanson de Marie Dubas. Et Marie Dubas nous interprète le tango stupéfiant.

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1: Marie Bibal, le tango stupéfiant. Comme il nous reste encore un petit peu de temps, on va écouter une dernière chanson. Et cette chanson, c'est le groupe, c'est pas le groupe, c'est le chanteur M qui chante Je suis une cigarette.

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Je vous donne rendez-vous dès la semaine prochaine.

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2: Dans les Vosges, au Val d'Ajol, il existe un endroit où l'on recoue les rivières, où des mains posent des galets et plantent des saules pour rendre à un ruisseau ses courbes d'origine. Cet endroit s'appelle la Vigotlab, et c'est Laurent Vescosi qui nous y accueille aujourd'hui. Laurent, on est là, au bord de ce ruisseau. Si vous deviez expliquer à quelqu'un qui passe par là ce que vous êtes en train de faire, qu'est-ce que vous lui diriez ?
3: Que je suis en train de recréer le ruisseau à l'état naturel. Donc c'est pas naturel puisque c'est moi qui le fais, mais le plus naturellement possible avec des cailloux pour favoriser la biodiversité dans le ruisseau.
2: On parle là de reméandrage ?
3: Reméandrage et renaturation, exactement. Donc le reméandrage, c'est le fait de recréer des haies dans un ruisseau pour bloquer l'érosion et pour freiner l'avancée de l'eau plus bas dans la vallée.
2: Quel est l'objectif final derrière tout ça ?
3: L'objectif, c'est de freiner l'érosion et les inondations, mais aussi de favoriser la biodiversité.
2: Est-ce que vous pouvez nous expliquer l'état du ruisseau avant et après votre intervention ?
3: Alors, le ruisseau, à la base, était très pauvre, peu de vie, un petit peu de poissons, mais depuis que j'ai retravaillé dessus, il y a des frigates, il y a de la truite fario, crevettes d'eau, il y a une vie qui s'installe tout doucement, sûrement.
2: Quel type de vie se réinstalle au fur et à mesure ?
3: Alors, les larves de frigane, on dirait des petites libellules, mais c'est des papillons, et qui font des larves avec des petits cailloux entourés autour d'eux. Donc ça, au niveau de l'écosystème, c'est très bien. Les poissons sont nourris, les oiseaux aussi. Les gamards aussi, hein, les crevettes d'eau translucides sont très efficaces. Hein, c'est justement pour la nourriture des poissons. Donc sans ça, il n'y a pas de poissons. Sans poissons, il n'y a pas non plus de retour de la vie normale sur le ruisseau. Donc tout se suit, tout est lié.
2: La Vigotlab, c'est une association. Qui est derrière ce projet et pourquoi vous faites ça ici dans les Vosges ?
3: Alors, on a la chance d'avoir Antoine comme directeur et qui a la chance d'avoir 20 hectares de domaine qui sont justement dédiés à cette transition sur le site. Donc, on accueille chercheurs, étudiants sur le thème du réchauffement climatique et du circuit court.
2: Un dernier mot, si vous deviez convaincre quelqu'un de venir vous rejoindre ici, à la Vigotte, le temps d'une journée, qu'est-ce que vous lui diriez ?
3: On est dans un petit écrin de la vallée des Vosges. Il faut venir, c'est la meilleure des réponses, je pense. On est à 10 minutes d'un centre-ville, mais on est en pleine nature, en pleine forêt, sur une réserve protégée. Donc j'invite tous les gens à venir en balade. Il y a beaucoup de circuits pédestres, de circuits de VTT tout autour. Voilà, c'est proche de la vallée de Remiremont.
2: La Vigotlab, une association qui, un galet à la fois, redonne vie à nos rivières vosgiennes.
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1: 100 personnes qui ensemble peuvent reloger des familles. Le principe de l'association 100 pour un toit, cotiser ensemble pour offrir un toit à ceux qui en sont privés. Entre les chiffres, des voix résonnent, celles des bénévoles, Bernadette, Jacqueline et Carole. Dans cette interview, les nombres ne se contentent pas de compter, ils racontent.
2: C'est une histoire qui s'ancre sur le territoire de Bourg-en-Bresse sur plusieurs années. Un collectif s'était constitué autour de la question des personnes qui dormaient à la rue. Ces personnes étant des exilés qui venaient demander l'asile en France, et l'État abandonnait, contrairement à ce qu'il devait faire, et ne les hébergeait pas. Donc il y a tout un groupe de personnes sensibles à la question de l'accès aux droits.
3: L'idée, c'était 6 euros minimum par mois pour un logement.
2: Sensible à la question tout à fait humaine, qu'il y a des choses qui se font pas, voilà, de laisser des gens dehors.
3: 100 personnes qui se réunissent et qui acceptent de s'engager à verser 6 euros par mois pendant au moins 2 ans, eh bien, on peut louer un appartement.
2: Et au fil du travail, ça devenait récurrent, hein, les squats, les expulsions de squats, et on voyait des familles balader comme ça de lieu en lieu. À un moment donné, s'est installé une centaine de personnes dans les hangars d'Emmaüs, qu'on a appelé le bidonville, les cabanes.
3: Aujourd'hui, nous avons 19 logements.
2: Et c'est construit des réponses. Et puis, ce qu'on appelle la société civile a construit la sienne, c'est-à-dire 100 pour un toit.
4: 100 pour un toit.
2: 100 pour un toit.
3: 100 pour un toit.
2: C'est comme ça qu'est née l'idée de se cotiser pour payer un logement, pour que une famille puisse être autonome et sortir d'habiter chez quelqu'un, voilà, d'avoir un toit à soi.
3: Au total, on met ainsi à l'abri dans un logement digne et décent 76 personnes, 32 adultes et 44 enfants ou jeunes majeurs.
4: On est les premiers témoins des conditions lamentables dans lesquelles ces populations sont mises, et que cette société solidaire, elle est absolument inévitable à mettre en place si on veut que le monde avance correctement. C'est-à-dire que ce qui fait société, c'est toutes les personnes qui sont là au moment où on est tous ensemble, et ces personnes n'ont pas le droit au travail, alors que si elles avaient le droit au travail, elles ne réclameraient pas un logement pris en charge par l'État ou par 100 pour un toit. Elles seraient tout à fait autonomes et elles prendraient leur place de citoyen au sein de tous les autres, au sein du groupe formé par tous les autres. Et c'est exactement ce qu'on veut, c'est-à-dire montrer qu'on exclut des gens, que quand on les exclut, ils ont des conditions de vie lamentables, y compris pour leurs enfants. Alors que quand ils sont logés, eh bien, il n'y a aucun autre souci que leur volonté d'avancer, et d'avancer avec tous ceux qui les entourent. C'est vraiment faire cette société à la fois solidaire, mais tout simplement société. On ne peut pas laisser des gens sur les trottoirs dans une société qui se veut digne d'elle-même.
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2: Bonjour Antoine et Emmanuel.
3: Bonjour.
4: Bonjour.
2: Merci d'être à notre micro pour nous parler d'une entreprise que vous venez de créer qui s'appelle Poubelle Clean. C'est bien ça.
3: C'est ça.
2: Alors Antoine et Emmanuel, donc Emmanuel c'est le papa, Antoine c'est le fiston. Qui a eu l'idée le premier ?
3: En fait, c'est moi, lors d'un séjour aux États-Unis pour un stage pour perfectionner mon anglais. J'ai vu que ça se faisait beaucoup là-bas. Et donc c'est pour ça que j'ai eu l'idée de lancer ça en France. J'ai vu que ça existait quasiment pas, ou qu'il y avait une ou deux sociétés, mais très loin d'ici, et que c'était pas développé au point des États-Unis.
2: Alors vous avez fait des études de marketing.
3: Oui, c'est ça.
2: C'est pour ça que vous avez été aux États-Unis pour faire votre stage notamment. Ouais. Et puis vous avez eu envie de travailler. Vous avez eu cette idée de travailler dans le nettoyage des poubelles. Parce que, comme son nom l'indique, poubelle clean, ça veut dire.
3: Oui, c'est laver les poubelles.
2: Nettoyage des poubelles, parce qu'en effet.
3: Et que c'était pas développé au point des États-Unis.
2: Alors, vous avez fait des études de marketing.
3: Oui, c'est ça.
2: C'est pour ça que vous avez été aux États-Unis pour faire votre stage, notamment. Ouais. Et puis, vous avez eu envie de travailler, vous avez eu cette idée de travailler dans le nettoyage des poubelles. Parce que, comme son nom l'indique, poubelle clean, ça veut dire.
3: Oui, c'est laver les poubelles.
2: Nettoyage des poubelles. Parce qu'en effet, on a des poubelles.

0: Les odeurs et les bactéries.
1: Ouais. Et les bactéries, oui. Puis en plus,
0: surtout pour les personnes âgées qui sont très concernées par ce problème.
1: D'où l'idée d'avoir d'avoir mis en place un système qui est une entreprise hein, et d'avoir acheté du matériel pour ça. Parce que c'est vraiment un matériel spécifique.
2: Ouais, ouais, c'est vraiment un matériel adapté parce qu'en fait, on va laver la poubelle, que ce soit à l'extérieur ou à l'intérieur, avec de l'eau chaude. Comme ça, on fait justement, on n'utilise pas de produits chimiques. Et donc, c'est ça qui va permettre d'éliminer les graisses, les bactéries, etc.
1: Alors, comment ça se passe concrètement un client vous a demandé de nettoyer sa poubelle. Vous arrivez, qu'est-ce qui se passe?
2: Et ben là, par exemple, on vient d'en faire trois ce matin. Avant d'arriver, en fait, je vais laver l'extérieur de la poubelle. Je vais accrocher la poubelle sur le camion. Je vais laver l'extérieur avec mon Karcher à eau chaude et à haute pression. Et ensuite, je vais monter. La poubelle va monter sur la machine comme un camion poubelle. Elle va être levée, puis elle va venir s'empaler entre guillemets sur une buse rotative qui va laver l'intérieur avec 3G à haute pression et avec de l'eau chauffée également.
1: Alors c'est tout type de poubelle qu'on a sur le secteur par exemple.
2: Ouais, hein? Oui, c'est ça. Justement, on a pris une machine qui était adaptée pour laver autant les poubelles simples que les gros conteneurs, donc c'est-à-dire les poubelles 4 roues, comme on voit souvent dans les copropriétés, les restaurants aussi ont beaucoup ce type de poubelles. Donc oui, on est équipé pour faire tout type de poubelles.
1: Alors c'est un procédé écologique.
2: Ouais, bien sûr, enfin, c'est juste.
1: Il y a une utilisation de l'eau, mais limitée, il n'y a pas de produits.
2: C'est ça.
1: Et les eaux qui sont utilisées sont récupérées.
2: C'est ça, oui. On a aussi également un système de filtrage pour réutiliser la même eau une fois qu'elle est salie.
1: Alors l'intérêt, c'est que, comme vous l'avez dit, il n'y a pas de produit.
2: Ouais.
1: Hein, ouais. Et c'est de l'eau chaude.
2: Ouais, c'est ça, exactement. Et c'est ça qui permet vraiment d'éliminer les graisses et les bactéries. À la fin, on applique juste un bactéricide, qui est aussi un petit peu odorant pour désinfecter. Mais ça n'a aucun contact avec l'eau. C'est quelque chose qui sèche directement sur la poubelle et qui a été testé chimiquement, par exemple. Vu comme on le laisse sans rincer sur la poubelle, on peut par exemple le toucher après, donc en reprenant sa poubelle, et se toucher les yeux sans problème.
1: Alors ce qui est bien, c'est que tout est quasiment automatique, mis à part le nettoyage extérieur.
2: Oui, c'est ça. Et en plus, on a remarqué que l'extérieur, c'est souvent ce qui est le moins sale. À l'extérieur, c'est plutôt de la poussière ou quoi que ce soit, mais c'est surtout à l'intérieur que c'est très sale.
1: Oui, et puis quand il pleut, il y a un lavage presque automatique de la poubelle pour l'extérieur. Alors, c'est une machine qui est assez étonnante. Elle fait tout. Et donc, vous avez dû la chercher et la trouver, mais pas en France.
2: Oui, c'est ça. Bah, au début, on a essayé de la chercher aux États-Unis, comme c'était beaucoup développé là-bas, donc il y en avait beaucoup, il y avait beaucoup de choix. Mais après, il y avait peut-être des contraintes déjà pour le transport, donc il aurait fallu tout mettre sur bateau. Et puis ensuite, après, il faut peut-être repasser les camions aux normes européennes, si jamais on achetait le camion là-bas directement avec la machine montée dessus. Donc on a plutôt cherché des solutions en Europe. Il n'y en avait pas beaucoup. On a pu en comparer 2 ou 3 maximum. Et on a choisi la solution qui nous paraissait la plus fiable, la plus efficace et qui allait nous durer dans le temps aussi.
1: Alors c'est un gros investissement et là vous l'avez trouvé cette machine au Danemark.
2: Ouais, c'est ça. Donc comme je vous disais, on a comparé dans plusieurs pays, donc on est allé en Angleterre également et c'est au Danemark que la qualité du produit en soi, de la machine, nous a paru la plus correcte. Le camion a été acheté en France. En fait, on a acheté un camion plateau simple. Et après, on est allé en Normandie pour que cette entreprise partenaire nous installe la machine
0: au Danemark,
2: sur notre
0: plateau. Le camion était en Normandie.
2: Au Danemark, oui, pardon.
1: Alors, donc l'ensemble est acheté, donc je disais, c'est un gros investissement. Et pour le financer, vous avez travaillé, et puis vous avez fait un prêt comme on fait quand on crée une entreprise.
2: Ouais, c'est ça. J'ai travaillé donc après mes études pendant plus de 2 ans à Luxembourg. J'étais chasseur de tête, donc ça mélange un peu du RH et du côté un petit peu commercial. Et après, j'ai fait un prêt pour tout ça.
1: Et vous lancez dans cette entreprise.
2: Ouais, c'est ça.
1: Où à la fois, il faut trouver des clients et puis faire le travail sur le terrain.
2: Ouais, c'est ça. Mais moi, le travail manuel, ça m'a jamais dérangé. Et en plus, j'avais toujours cette volonté de devenir indépendant. C'est pour ça que j'ai toujours su que le Luxembourg, ça serait temporaire.
1: Alors vous, Emmanuel, vous êtes le papa, vous êtes un peu un connaisseur de ce secteur-là, puisque vous avez été directeur d'une entreprise qui s'occupait des espaces verts notamment.
0: Oui, c'est ça. Moi, j'ai été directeur pendant 15 ans de la société Écotonte, et c'est avec grand plaisir

0: mes équipes et moi, on s'est occupé de tous les jardins du Pays Haut. Donc je connais bien la région, je suis bien implanté dans la région, j'adore ma région, elle est magnifique. Et c'est avec grand plaisir, quand Antoine a décidé de se lancer, que je me suis dit que j'allais mettre un petit peu, j'allais me mettre avec lui pour l'aider, au moins pour le démarrage, comme j'avais l'expérience de la création et de la gestion d'une entreprise. Donc je me lance un petit peu avec lui et c'est un grand plaisir de pouvoir apporter un nouveau service sur le Pays Haut.
1: Et vous êtes retraité.
0: Et je suis pré-retraité,
1: donc effectivement, vous ne travaillez plus chez Coton. Alors, quand votre fils vous a dit qu'il voulait monter une entreprise, vous avez tout de suite dit voilà ce que je veux faire, ou c'est ensemble que vous avez trouvé l'idée?
0: Alors, il m'a toujours dit qu'il avait ce souhait de devenir indépendant, d'être son propre patron et de créer sa société. Petit à petit, l'idée a germé dans sa tête suite à son retour des États-Unis pendant son stage. Et quand il m'a d'abord parlé de ça, j'ai été un peu surpris. Parce que je m'attendais pas du tout à ça, parce qu'avant, bon voilà, il faisait des études, il travaillait à Luxembourg, il gagnait bien sa vie, j'étais un petit peu surpris de sa décision, mais je l'ai tout de suite suivi avec plaisir. C'est un garçon sérieux et travailleur, et je suis sûr que ça va très bien fonctionner.
1: On le souhaite également. Alors, c'est une opération qui est quand même assez rapide, le nettoyage d'une poubelle.
2: Ouais, c'est ça. Donc on est sur en moyenne 5 minutes. Vraiment le temps de sortir du camion, etc. Mais oui, il n'y a pas plus de 5 minutes. Là encore, c'est le début, donc j'ai dit 5 minutes. Mais à la fin, avec l'efficacité qui va venir, puis l'habitude, on est plutôt sur les 3 minutes.
1: Alors, le temps, c'est le temps de déplacement surtout qui va être le plus long.
2: C'est ça. Et c'est pour ça, bon, au début, c'est sûr qu'on n'est pas très rentable. Si par exemple, on a une poubelle à Villerue, une poubelle à Longwy, une autre à Longuillon, mais c'est pas du tout un problème. Ça fait partie du lancement. Mais oui, c'est sûr que c'est le déplacement c'est surtout ça qu'on chiffre en soi, parce que, ouais.
1: Et les banques vous ont suivi facilement?
2: Oui.
1: Alors, vous le disiez, votre secteur d'intervention, au départ, c'est quoi?
2: Alors, nous, on est basé à Mexi. On s'est mis à Longwy et on a tiré un trait de 15 km à peu près autour. Donc, je sais que la limite vers la gauche, c'est Longuillon et après, on s'arrête à Villerue. Donc pour l'instant, on reste dans ce secteur-là. On a déjà pas mal de demandes en Moselle, donc on est en train de voir justement avec les différents maires de là-bas pour pouvoir y aller pour plus qu'une poubelle.
1: Oui, parce que bon, ça fait grosso modo 90 000 habitants là, le secteur Longwy, Longuillon, Villerue. Donc ça fait déjà beaucoup de clients potentiels.
2: C'est ça, il y a déjà pas mal à faire.
1: Alors comme vous le disiez, effectivement aujourd'hui, on a des poubelles quasiment partout, et donc on doit éviter de trop les sortir.
2: C'est ça.
1: Ça veut dire qu'il faut les garder chez soi, d'où la nécessité qu'elles ne soient pas pleines de bactéries ou autre chose.
2: C'est ça. Et surtout, je remarque, là, surtout ces derniers jours. On a commencé il y a à peu près 2 semaines, quand il y avait la grosse canicule. Je vois que les asticots, par exemple la poubelle de chez nous, où il y a des poubelles qu'on faisait de manière récurrente, je vois que les asticots se recréent super vite, surtout par ce temps, même si on met les bons sacs, même si on fait attention à bien emballer les déchets, ça va assez vite. Et du coup, c'est pour ça que c'est important.
1: Est-ce que vous pouvez rentrer votre poubelle chez vous, dans le jardin ou autre? Parce que souvent, il y a la problématique de rentrer les poubelles.
2: Oui, nous, on doit les rentrer, mais on a de la chance qu'on ne doit pas la mettre dans le garage. Mais c'est vrai qu'on sent quand même, à chaque fois qu'on passe à côté, on sent que ça sent pas bon.
1: Alors, votre clientèle potentielle, c'est qui?
2: Alors du coup, c'est les particuliers, donc ils peuvent réserver sur le site, prendre leur rendez-vous directement quand ça les arrange. Et on a aussi tous les professionnels, surtout dans la restauration, donc les restaurants, les hôpitaux. On va essayer d'aller démarcher les hôpitaux. Il y a aussi le client principal, c'est les mairies. Parce que là, du coup, ça faciliterait un peu la chose. On pourrait parler directement on pourrait faire rue par rue. Et pour nous, ça serait beaucoup plus intéressant en termes d'efficacité et de rapidité. Donc, on a aussi des copropriétés, etc.
1: Oui, donc ça fait beaucoup de clients potentiels.
2: Oui, c'est ça.
1: Mais comme vous démarrez, il faut le temps de vous faire connaître et puis que les gens vous contactent. Alors justement, qu'est-ce que ça donne, vous disiez, depuis le démarrage?
2: Franchement, ça fait 1 semaine et demie, 2 semaines qu'on a commencé. On a déjà fait une centaine de poubelles. On a déjà des demandes de pros, de copropriétés, etc. Donc, c'est assez intéressant. Le démarrage se passe plutôt bien.
1: Alors, vous disiez, dans les collectivités, il y a aussi les bailleurs sociaux.
2: Oui, c'est hein, ça. Ouais.
1: Où, effectivement, il y a beaucoup de poubelles, mm-hmm. notamment des poubelles collectives.
2: Oui, ouais, et nettoyer. Souvent les grosses poubelles 4 roues, justement. Donc voilà.
1: Alors, parlons des tarifs, parce que le service, il n'est pas gratuit. Mm-hmm. Il faut bien vous financer. Quels sont les tarifs que vous proposez?
2: Alors, du coup, nous, on commence à 20 euros. Là, je parle pour un passage unique, mm-hmm. sans abonnement. On commence à 20 euros la pooubelle normale et 50 euros le gros conteneur 4 roues. Mais après, si on prend minimum de passages, au lieu de 20 euros, on passe à 15 euros. Mm. Et pour la poubelle 4 roues, 40 euros.
0: C'est ça. Pour les particuliers, donc à partir d'un abonnement de deux passages, c'est 15 euros la poubelle. Et la poubelle supplémentaire, parce qu'on en a deux. Mm-hmm. On a la noire et la jaune. Mm-hmm. Donc la première est 15 euros et la deuxième est 10 euros. Mm-hmm. Voilà.
1: D'accord, oui. Oui, bon, la poubelle pour les recyclables n'est pas forcément nettoyée aussi souvent. Bah,
0: figurez-vous, ouais. Contrairement à ce qu'on avait imaginé au début, hein, qu'ils ont instauré ouais. ça, on s'est rendu compte que les poubelles jaunes étaient plus sales parce qu'on met les emballages directement dedans, sans sachet. Mm-hmm. Et donc, au final, il y a presque plus de cochonneries dans les poubelles jaunes parce qu'il y a toujours des salissures et
1: dans le fond,
0: ça coule dans le fond.
1: Ouais. D'accord. Alors, il faut quand même que la poubelle soit en bon état.
2: Oui, c'est ça. Bah, après, le problème, c'est que si la poubelle est déjà à moitié cassée, quand nous, on va la soulever sur notre machine, ça risque de poser des problèmes. On veut pas la recasser plus qu'elle ne l'est déjà. Donc oui, il faut que la poubelle soit un minimum en bon état. Et aussi, pas qu'il y ait de trop gros trous, par exemple, parce que ça peut être aussi dangereux pour nous. Parce que nous, on a plein de capteurs, justement, sur le camion pour arrêter. Donc, nos buses rotatives à haute pression ne peuvent pas tourner s'il n'y a pas de poubelle dessus, mais les buses ne peuvent pas capter s'il y a un trou, par exemple, dans la poubelle. Et comme c'est déjà à très haute pression, on ne prend pas les poubelles, en gros, qui sont trop abîmées.
1: Oui, et puis si elles sont abîmées, l'eau ne va pas pouvoir être récupérée, parce qu'elle va couler, elle ne va pas être récupérée par le camion. Quoi.
2: Ouais.
1: Et puis, il faut aussi que l'intérieur soit, entre guillemets, pas propre, mais qu'il n'y ait pas non plus n'importe quoi dedans.
2: C'est ça. Non, on ne demande pas, surtout pas que les poubelles soient propres, parce que c'est pas le but. Voilà, c'est ça. Mais non, mais il faut par contre qu'elle soit vide,
1: vidée. On va pas laisser les déchets dedans.
2: C'est ça. S'il y a par exemple, il y a des choses qu'on peut tout simplement pas laver. S'il y a 15 cm de mortier ou de ciment au fond, ça on peut pas le faire.
1: Oui, et puis d'autres choses, de l'huile, etc.
2: Voilà.
1: Parce que quelquefois, on utilise la poubelle pour y mettre n'importe quoi.
2: Et voilà. Et aussi, on n'est pas équipé aussi bien que les éboueurs, donc nous on peut pas récupérer les déchets, quoi. Et puis, comme vous disiez, les huiles, etc. On n'est pas équipé, quoi, pour recycler ça.
1: Ouais. Donc voilà un service intéressant. Alors vous, Emmanuel, vous êtes lancé dans une nouvelle aventure après 15 ans dans l'entreprise.
0: Oui, c'est une nouvelle aventure. C'est une nouvelle aventure qui est vraiment très agréable. En plus, il y a le souci de rendre un vrai service de salubrité publique presque, parce que j'ai aussi une mère qui est assez âgée. Par exemple, elle n'arrive pas à nettoyer sa poubelle avec la meilleure volonté du monde. Et si on mettait un microscope autour de sa poubelle, enfin avant que Poubelle Clean arrive, on aurait vu une montagne de bactéries se développer. Et on sait que les anciens sont plus fragiles. Donc voilà. Donc c'est une vraie satisfaction qu'on partage Antoine et moi de vraiment aider les gens à vivre dans un environnement plus sain.
1: Alors, vous démarrez en période où il fait chaud, où il y a du soleil, mais après, il va falloir travailler toute l'année, y compris quand le temps est moins bon.
2: Ouais, c'est ça. On sait que ça va être, c'est quand même sur les périodes de chaleur que les gens, au début, vont se dire, OK, là, la poubelle, on sent vraiment les odeurs, ça sent assez fort. Mais je pense que à force, ils vont prendre goût au fait de pas de laver sa poubelle, parce qu'après ça sera plus un gros lavage, mais ça sera de manière récurrente, ça sera plus de l'entretien, et donc je pense que les gens vont y prendre goût, même en hiver, et donc oui, sous la pluie, etc., il y aura pas de souci.
1: Oui, ça va être comme la voiture, le nettoyage de la voiture.
2: Ouais, c'est ça.
1: Et alors, à votre avis, il faudrait nettoyer la poubelle combien de fois par an?
2: Moi, ce que je recommande, surtout pour les mois d'été, je dirais deux fois par semaine. Mais bon, après...
0: Deux fois par mois,
2: oui, par mois. Oui, par mois, je voulais dire. Non.
1: Fait beaucoup.
2: Mais moi, ça serait ce que je recommanderais, de mon avis à moi, ce que j'ai vu pour nos poubelles. Mais après, on peut commencer à une fois par mois. Je trouve que c'est déjà...
0: Oui, ce serait déjà un bon rythme, effectivement, une fois par mois. Surtout quand on pense maintenant qu'il y a des poubelles qui sont finalement jamais lavées.
1: Oui, tout à fait. Même si quelquefois il y a des collectivités qui proposent le lavage, le nettoyage régulièrement, mais c'est pas partout le cas, quoi. Donc voilà une belle initiative. Et vous, donc Antoine, bah, c'est votre première expérience en tant que chef d'entreprise.
2: Ouais, c'est ça.
1: C'est à la fois chef d'entreprise et ouvrier d'entreprise, ouais, si
2: exactement.
1: Je puis dire. Voilà. Et donc la partie commerciale entre guillemets est assurée par qui?
2: Par moi, nous deux. On est en train de faire tous les démarchages, etc.
1: Donc vous recevez les coups de téléphone.
2: Ouais, c'est
1: d'accord.
2: Ça.
1: Alors justement, si on veut vous contacter, qu'est-ce qu'on doit faire?
2: Sur le site directement.
1: Le site, c'est
2: poubelleclean.com. On a laissé un mail. Justement, on a un petit formulaire de contact assez rapide. Je sais que les gens y ont déjà pris goût. Ils nous contactent assez souvent pour les diverses questions. Par exemple, si on vient dans leur secteur ou pas, parce qu'il y a certaines villes qui sont pas affichées, parce que c'est un petit peu en dehors de notre rayon d'action. Mais je sais qu'on a déjà pas mal de demandes sur ça.
1: Mm-hmm. Oui, et donc on numéro de téléphone ou bien c'est uniquement par mail?
2: C'est plutôt par mail, ouais, pour
1: c'est
2: l'instant.
1: C'est facile,
2: ouais.
1: Parce qu'effectivement, si vous êtes en train de nettoyer une poubelle,
2: ouais,
1: c'est pas facile de répondre au téléphone.
0: Et puis on a essayé de créer un site vraiment facile, ouais. Facile et simple d'utilisation pour que tout le monde puisse réserver sa poubelle en deux clics.
1: D'accord. Et vous, alors, vous donnez un coup de main en fonction des besoins?
0: Moi, je fais plutôt l'administratif, mais pour l'instant, je vais aussi avec lui pour lui donner un coup de main le temps qu'on se rôde un petit peu. Et tout ce qu'il y a à faire, je suis prêt à aider.
1: Vous êtes un homme de terrain.
0: Ouais, c'est ça.
1: Et alors, après 15 ans de travail dans l'entreprise et puis d'autres années, je suppose, quel est le bilan que vous faites de ce que vous avez fait avec Ecotombe, par exemple, dans le domaine de l'environnement?
0: Alors j'étais très satisfait parce que c'était aussi une société d'espace vert qui était très préoccupée par l'écologie. Donc nous utilisions très peu de produits phytosanitaires, on essayait d'apporter des bonnes pratiques contrairement à d'autres, et donc c'était une réelle satisfaction. Et pareil, quel plaisir quand on allait chez des personnes âgées par exemple avec des terrains en friche et puis qu'on repartait, c'était tout propre, tout beau, et de voir des grand-mères avec des sourires jusqu'aux yeux, c'était une vraie satisfaction. Et puis le plaisir, moi j'avais travaillé beaucoup à Luxembourg, je travaillais dans l'informatique avant, c'était un changement, le plaisir de revenir dans ma région que j'adore et de pouvoir travailler dans tous nos beaux villages.
1: Alors vous aussi, vous êtes comme votre fils, donc vous avez changé complètement d'orientation. Et qu'est-ce qui vous avait amené à ça?
0: Moi avant, je travaillais dans l'informatique, je faisais beaucoup de réunions, je faisais beaucoup de voyages. À cette époque-là, j'avais des enfants, donc qui étaient plus jeunes, j'avais plutôt envie de rester là, arrêter de voyager et de faire quelque chose de concret. Et donc voilà pourquoi je m'étais lancé ce défi à cette période, à cette époque.
1: Et donc maintenant, nouveau défi avec votre fils.
0: Nouveau défi, et c'est voilà. Le plus beau celui-là.
1: Merci à tous les deux d'être venus à notre micro. Et donc on termine avec un morceau que vous avez choisi qui est
0: David Bowie, We Can Be Hero.
1: Merci à vous deux. Et donc n'oubliez pas, si vous voulez nettoyer vos poubelles, adressez-vous à Poubelle Clean. Bonne journée à vous.

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anodine. Mot féminin, pluriel. Petit 1, qui est sans importance, sans grande portée. Des propos anodins, des phrases anodines. Petit 2, qui calme, qui apaise la douleur.

Il n'y aura pas de fin heureuse. Ce n'est pas une représentation exagérée et tragique. C'est un souvenir. Je sais ce qui m'attend. D'autres l'ont déjà vécu. Chacun à sa manière, bien sûr. Il me reste à inventer la mienne. Je sais ce qui m'attend. D'autres l'ont déjà vécu. Chacun à sa manière, bien sûr. Il me reste à inventer la mienne.

0: derrière, c'est l'inflammation qui est là. Donc là, elle chauffe et elle se diffuse de partout après dans le dos. Si on reste à partir du dos à gauche, en bas là, il y a comme un gros câble épais qui descend dans les jambes. Ça, c'est quand j'ai très mal, que ça part du dos, que ça irradie dans le dos. Et je pense que, comme je me contracte pour essayer de résister à la douleur, ça va sur les jambes aussi. Et là, depuis le mois de septembre, on est en janvier, j'ai mal tout le temps, tous les jours. Je sais pas trop ce qui se passe. J'ai l'impression que mon corps entier devient extrêmement sensible. Ce matin, je mettais des chaussettes un peu serrées. Et en fait, ma peau me fait mal. Alors que je n'ai pas mal au bout du pied. Enfin, je le sais. Mais toute contrainte, en fait, sur mon corps, devient extrêmement douloureuse. Tout fait mal.
1: Quand j'ai vu des images, j'ai eu l'impression de voir une espèce d'énorme toile d'araignée. Mais l'étoile d'araignée à la Spider-Man, quoi. C'est une espèce de truc tout gélatineux, tout pas beau, là. Un truc très aigu. Et dans ces crises-là, très diffus, vraiment, où tout le ventre est contracté pendant 4 jours. T'as pas mal aux jambes, mais en fait, ça te sert pas à grand-chose de pas avoir mal aux jambes, quoi. Je sais pas comment le dire. Il y a vraiment un truc... J'ai même parlé, j'avais du mal, enfin... Donc après, en plus, j'ai besoin de dormir des jours entiers parce que j'en peux plus, en fait. C'est un peu ça, tiens, c'est bon. Première fois que je nomme comme ça, mais je dirais ça. L'impression que j'étais un utérus, en fait, que j'étais mon utérus. C'est pas joyeux, là, hein. Franchement. Pas la meilleure destination, a priori.

0: Lorsque la matrice affectée commence à monter et que la femme éprouve la première atteinte du mal, elle devient nonchalante, sans goût pour ses occupations ordinaires. Elle éprouve des défaillances, des faiblesses. Les genoux lui tremblent, la tête lui tourne, les membres sont comme paralysés. La tête devient pesante et lui fait mal. Elle ressent une douleur dans les veines situées aux ailes du nez. Lorsqu'elle tombe, elle éprouve une douleur violente au cardia ou orifice supérieur de l'estomac. Il se fait un vide dans le bas-ventre, siège de la matrice. Le pouls devient intermittent, irrégulier, défaillant. Elle se trouve violemment suffoquée, perd le sentiment et la parole et respire si faiblement qu'elle paraît sans haleine. La mort survient promptement et sans qu'on s'en aperçoive, car il n'y a aucun signe qui l'annonce. La convalescence est aussi prompte que la mort, car la matrice, extrêmement mobile, monte et descend avec la même facilité.
1: En janvier de l'année dernière, ils ont dit « Ah ben, il y a un problème à droite, ma vésicule biliaire n'était pas fraîche, ça faisait un moment qu'ils me couraient après pour l'enlever. » Moi, je voulais pas trop, mais bon, je vois pas bien en quoi ça pouvait être ça le problème, mais du coup, ils ont enlevé la vésicule biliaire. C'est un peu le sketch du truc. Tu vois, on te dit, on enlève la vésicule biliaire, une semaine après, tu cavales. Déjà, c'est pas vrai. Ton corps, il met longtemps à se remettre, en fait, c'est pas si simple. Et puis moi, du coup, je perdais du temps sur mon diagnostic à droite, quoi, parce que j'avais mal tout en queue à droite. Et puis j'avais une copine qui ça a commencé à travailler quand même pas mal cette histoire. Ben, mes potes autour de moi, c'était quand même assez chouette. Et il n'y a personne qui a douté du fait qu'il y avait un souci. Le truc, c'est qu'on m'a beaucoup vendu la maladie psychosomatique. J'ai complètement intégré le fait que peut-être que j'inventais des maladies. À un moment, j'ai lu plein de trucs sur c'était quoi d'être hypochondriaque. Et en vrai, j'avais réussi à déterminer que quand même, non, j'étais pas hypochondriaque. J'ai fait beaucoup de pneumonie, beaucoup de trucs comme ça. Bon, aussi, je fumais comme un pompier, soyons clairs. Hein. C'est pas un espèce de karma horrible. Mais du coup, tu peux pas inventer une pneumonie. Quelque part, je savais qu'il y avait un truc. Et je sentais dans mon corps qu'il y avait des choses.

0: La colère est mon évidence. Elle s'est installée en moi pour ne plus me quitter. Je me souviens pourtant d'avoir vécu sans elle. Elle s'est invitée, sans fausse pudeur. Elle a profité de mon inattention pour s'établir en moi comme sur son territoire. Elle a besoin d'un corps, d'un visage pour s'incarner. Elle choisit les miens.
1: C'est-à-dire que les champignons poussent dans cette cave.
2: On préfère pas.
1: On préfère pas.
3: Où est-ce qu'on allume les lumières du
1: jour? J'adore cette odeur. Ouais. C'est la bonne odeur du papier ancien.
2: Alors, on avait le 805. Ouais. Donc, c'est les aphorismes
4: de chirurgie. Voilà.
2: Alors, on a besoin que du premier pour aller tout.
3: Je vais vérifier juste qu'il y a le chapitre sur la douleur dans le premier. Là, c'est le tome combien ? 1.
2: Ouais.
3: Et ça, non, ça c'est le 3.
4: Et normalement, dans le sommaire, il y a un chapitre qui s'intitule De la douleur.
3: Et ça, c'est une traduction.
4: C'est la même traduction de 1753. L'ouvrage est de 1742 en latin.
2: Bon, normalement, on les a tous, c'est ça ?
1: Bah, y a de quoi faire, on est content.
4: J'éteins ?
3: Ah, voilà, c'est ça. Du nid. Voilà. Donc là, c'est un livre d'un médecin assez peu connu qui apparemment pas écrit de son vivant au XVIIe siècle, qui s'appelle François Thévenin. C'est quelqu'un d'autre qui a publié son ouvrage en joignant un lexique, dictionnaire, explication, étymologie des mots grecs de médecine. Et on voit que le vocabulaire de la douleur est assez riche. Donc il y a le terme en grec, puis une transcription, odini, douleur, c'est un sentiment affligeant des parties sensibles, etc. Puis ça se diversifie en différents types de douleurs. Douleur comme d'un pieu fiché en quelques parties, douleur aiguë, douleur des os, douleur d'ardente et pulsative, etc.
5: Odunet. Douleur, c'est un sentiment affligeant des parties sensibles, dont le sentiment est la mesure de la douleur, car selon qu'elles sont plus ou moins sensibles, elles souffrent aussi plus ou moins de douleur. De Edine, mordre, affaiblir, et Ina, la force.
6: Oxus odune, douleur aiguë, elle n'est guère différente de la piquante, et est telle que par elle il semble que les parties sensibles soient déchirées avec une aiguille, un foret ou autre instrument piquant et mouvant.
5: Odunet tonodis, douleur tensive, qui n'appartient qu'aux membranes, qui n'ont point d'artère, à la peau et aux glandes. Lorsqu'étant enflammées, elles sont trop étendues et bandées.
1: En fait, moi j'ai l'impression que toutes les nanas doivent la voir d'une façon ou d'une autre, mais que chez certaines c'est ultra violent et que chez d'autres bah, c'est un advil et ça passe, quoi. Ce qui a été mon cas pendant des années en fait. J'ai quand même triché parce que j'ai appelé un gynéco qui disait « Tant que vous n'avez pas fait d'IRM, je ne peux pas vous prendre », mais qui me proposait un rendez-vous que dans 6 mois. Donc je lui ai dit que j'avais fait l'IRM en me disant « Je vais prier pour que l'IRM que je fasse, vraiment, on me dise qu'il y a l'endométriose ». Et heureusement, ça a été... Enfin, heureusement, c'est toujours un peu chiant, mais heureusement, ça a été le cas. Donc j'ai pu arriver à ce rendez-vous avec ça comme preuve. Le médecin acupuncteur là, que j'étais allée voir, quand je lui ai dit « Mais peut-être c'est l'endométriose », il m'avait dit, oh, vous savez, c'est très à la mode l'endométriose en ce moment. Je comprends pas en fait comment c'est possible qu'il y ait encore des gens qui disent ça. Comme si c'était trop facile de passer par là, quoi. C'est trop facile, oui, oui, bah oui, endométriose, la réponse à tout. Mais... Oui, bien sûr, c'est une réponse presque à tout. Enfin, je sais pas, je comprends pas pourquoi vous voulez pas l'entendre et vraiment faire des recherches là-dessus.
7: J'ai 48 ans, j'ai été diagnostiquée l'année dernière. Enfin, je me suis diagnostiquée. J'insiste fortement sur le truc. J'ai fait mon diagnostic, un peu aidée par une pote qui, le moment où j'ai douté, m'a dit « Non, vas-y, vas-y, on est sûr que c'est ça, vas-y. » Avant le diagnostic, je voyais un psychiatre. Jusqu'à l'année dernière, lui, à un moment, il m'a regardé, il m'a dit « Écoutez, je voudrais quand même vous prévenir qu'il y ait des chances qu'on ne vous trouve aucune lésion et que peut-être tous ces examens, ça vous emporte dans un truc psychologique grave. » Enfin, tu vois, sur un truc de soutien envers moi. Et même si avec lui j'avais établi des ponts, j'avais quand même pas complètement confiance et je me suis fait confiance à moi. Mais je pense que c'est la première fois où je suis allée aussi loin où j'ai dit bah non en fait, je vais aller passer cet examen en fait. Et j'ai bien fait et du coup j'ai arrêté d'aller le voir parce qu'à un moment on pouvait pas me vendre la maladie psychosomatique jusqu'au bout. C'est bon là, je l'ai supporté 35 ans. Moi je dis que l'endométriose c'est pas une maladie invisible, alors que beaucoup de gens l'appellent comme ça. C'est une maladie qui est pas visibilisée. Et socialement, mais même physiquement, en fait. Il y a plein de gens qui ont une endométriose, et même les gens qui savent lire un IRM ne le voient pas. Il n'empêche qu'elle est visible.

0: Cette maladie est un protée qui prend une infinité de formes différentes. C'est un caméléon qui varie sans fin ses couleurs. Ses symptômes ne sont pas seulement en très grand nombre et très variés. Ils ont encore cela de particulier, entre toutes les autres maladies, qu'ils ne suivent aucune règle, ni aucun type uniforme, et ne sont qu'un assemblage confus et irrégulier. De là vient qu'il est très difficile de donner l'histoire de l'affection hystérique. Les causes externes ou antécédentes de cette maladie sont des mouvements violents du corps et beaucoup plus souvent des agitations de l'âme produites subitement par la colère, le chagrin, la crainte ou par quelque autre passion semblable. Ainsi, quand les femmes me consultent sur quelque maladie dont je ne saurais déterminer la nature par des signes ordinaires, j'ai toujours grand soin de leur demander si le mal dont elles se plaignent ne les attaque pas principalement lorsqu'elles ont du chagrin ou que leur esprit est troublé par quelque autre passion. Si elles avouent que la chose est ainsi, alors je suis pleinement assuré que leur maladie est une affection hystérique. Surtout si elles rendent en ce temps-là une grande quantité d'urine claire et limpide.
1: Il a fallu 24 ans pour savoir que j'avais de l'endométriose, pour poser un diagnostic. Et encore un diagnostic qui est arrivé par accident, parce qu'on m'a fait une échographie, parce que j'avais eu un accident de vélo 15 jours, 3 semaines avant. On m'a dit « Ah, c'est bizarre quand même ce qu'il y a sur votre utérus, sur les trompes, les ovaires, etc. C'est pas lié à un accident. » Donc j'avais pas d'explication et pendant très longtemps, j'étais naïve et j'ai cru ce que des autorités, donc comme l'autorité parentale, comme ma mère ou les médecins, me disaient. Et une fois que le diagnostic a été posé pour moi, en tout cas, je me suis mise à chercher dans tout ce que je pouvais trouver. Et là, tout s'est clair. Ça venait pas de moi, en fait. Parce que quand tu dis aux gens que t'as mal au ventre et que tu peux pas marcher, on dit non, mais allez quand même, pas à ce point-là. Et quand t'as fait plein d'examens et qu'on n'a rien trouvé, bah en fait, les gens te croient pas. En plus, les médecins te le répètent que voilà, c'est dans ta tête ou c'est normal. Et non, en fait, c'est pas normal. C'est pas normal, c'est pas dans ta tête. T'as vraiment mal, tu n'exagères pas, tu n'es pas douillette. Tu souffres et il y a peut-être quelque chose à faire. Et je dis peut-être parce qu'en vrai, les études sur l'endométriose, il n'y en a pas à foison. Et que pour l'instant, il n'y a rien qui guérit de l'endométriose. Et du coup, ben, t'attends quoi. Mais au moins, tu peux mettre un nom. Et c'est des vraies douleurs. Et ça, c'est important de découvrir ça. Ça a changé beaucoup de choses dans l'appréhension que je pouvais en avoir. Et dans la possibilité que je me donnais de prendre des rendez-vous, d'aller chercher, de trouver des solutions. Ouais, ça a changé beaucoup, beaucoup de choses.

0: Rossignol, dans sa remarquable étude sur les détenus et les prostituées de Saint-Lazare, rapporte que sur 1236 femmes, desquelles il faut encore retrancher un certain nombre d'enfants, il a compté 980 affections utérines. Les souffrances de la dysménorrhée suffisent à elles seules, d'après Briquet, pour monter le système nerveux jusqu'à un degré pathologique. Elles sont parfois si atroces, si intolérables que pour y mettre un terme, certaines femmes, avons-nous dit, ont eu recours au suicide. Je pourrais multiplier les exemples à l'infini. On n'a qu'à feuilleter la gazette des tribunaux pour voir que les juges n'ont pas toujours su profiter des lumières que lui offrait la science.
1: Pas mal, on me ramenait à « c'est toi qui t'empêches d'évoluer dans la vie ». Je luttais dans ma tête contre moi-même et contre un moi-même qui n'était en fait pas le bon, parce que en fait c'était eux, c'était la maladie, c'était leur refus de me diagnostiquer. Je sais pas si tu vois les BD Hellboy, mais j'adore. Bon, je m'identifie plus à Hellboy, mais il a une pote, Elizabeth Sherman, quand elle s'énerve, elle devient en feu, elle fout le feu partout. Et du coup, elle finit en HP parce qu'elle voudrait bien arriver à pas faire ça, quoi. Mais il y a un peu ce truc-là, tu vois, de se dire... D'un coup, tu portes la culpabilité de ce que tu subis, en fait. Je pense qu'on m'a dénié beaucoup de choses et que j'aurais pu avoir une autre vie dans un autre monde. On est là, on est dans celui-là, c'est comme ça. Et de toute façon, tu peux regretter tout ce que tu veux, ça va rien changer. Maintenant, c'est comment toi, tu mets des choses en place pour que ça perdure pas.
2: Essouffler les phrases, mutiler les mots, les projeter contre les murs, les détruire, les faire exploser, maltraiter la parole, se saouler de la brutalité, de l'agression et de la vulgarité comme on se saoule de musique hurlante. Chaque geste, chaque attitude reproduit à sa manière le même besoin de répondre à la violence intérieure que rien n'apaise. Agresser la page ou l'autre qui n'a rien fait, qui ne le mérite pas, qui nous a effleurés sans imaginer la douleur vive que ce geste banal déclenche. Cela ne m'apaise pas. Ça me défoule. Un peu. Comment leur dire ?
3: En fait, c'est comme si j'avais une boule en cristal, mais pas pleine, très fragile, très fine. Et en fait, j'ai l'impression que si je bouge trop vite, trop fort, en fait, cette boule va éclater à l'intérieur de moi. Du coup, je marche déjà plutôt lentement. Je fais pas de gestes brusques. Et je vais essayer de faire très attention à ne pas me fatiguer, à économiser le plus possible mes mouvements. Et je vais être très efficace dans mes déplacements, par exemple. Je vais essayer de minimiser les allers-retours parce que j'ai oublié un truc. Donc ça me demande d'être très organisée. Et je sens que... j'ai mal depuis tellement longtemps que je sais pas si ça faisait partie de mon caractère ou si j'ai développé ça depuis que j'ai mal. En même temps, j'ai mal depuis que j'ai 12 ans, donc globalement, les deux peuvent être constitutifs, quoi. Ouais, je fais pas de bruit quand je me déplace, enfin, je sens qu'il y a quelque chose d'extrêmement minutieux par rapport à mes mouvements. Et pour pas fêler cette boule en verre, en cristal que j'imagine avoir à l'intérieur, et pour pas rajouter de la fatigue à ce qui est déjà constamment fatigant. L'endométriose, c'est vraiment une maladie qui bouge, qui se déplace dans ton corps. Donc tu peux à un moment donné avoir mal au ventre, et puis après avoir mal au dos, et puis après avoir mal ailleurs. Et en fait, tu sais jamais où ça va arriver. Tu sais pas où tu vas avoir mal la fois d'après. Et il y a eu ces 2 ans d'accalmie où je me suis dit, ah ouais, pas être fatiguée, c'est ça. Avoir mal nulle part, c'est ça. Et je savais pas qu'avant c'était à cause de l'endométriose, que j'arrivais pas à faire tout ça, en fait.

0: Taguay admet que toutes les pyromanes, si elles ne sont pas épileptiques ou hystériques, présentent une anomalie de la menstruation. Le retard, l'absence, le désordre ou la suppression de l'évacuation menstruelle sont de la plus haute importance lorsqu'il s'agit de juger l'état physique des filles incendiaires. Observation 65. Une jeune fille de 16 ans met le feu à une auberge. Le procureur soutient l'accusation avec véhémence et repousse l'admission de toute cause atténuante. Un verdict d'acquittement ne viendra pas affliger la justice. Observation 73 et 74. Observation 68. Comme Nraska, âgée de 12 ans et demi, jeune fille, et Florine, âgée de 14 ans et 10 mois, qui, toutes deux servantes d'un an, et mécontentes de leur position, mettent le feu pour quitter le service chez ses parents. En conséquence, la prévenue fut condamnée à la peine de mort. Observation 76. Une jeune paysanne, âgée de 14
1: Observation
0: ans,
1: 70.
0: Mit le feu après avoir été maltraitée par sa maîtresse.
1: Le 28 août 1935,
0: et ne donna aucun signe d'aliénation
1: mentale. 14 ans et demi, mit le feu chez ses maîtres.
0: Observation 86.
1: Ne put trouver aucun motif pour expliquer pareille détermination. Femme de 47 ans qui, en 23 jours,
0: Joséphine avait eu soin de mettre à l'abri du danger, au moment où personne ne la soupçonnait encore, l'enfant du fermier confié à sa garde.
1: C'est à l'influence de la ménopause que le médecin de la localité rattache cet accès de pyromanie.

ce n'est pas une nouveauté. Il y a cette idée finalement d'un corps féminin qui serait naturellement plus fragile, naturellement plus en proie à la douleur, naturellement plus détraqué. Ça couvre toute l'histoire de la gynécologie. Mais ce qui m'intéresse, c'est ces reconfigurations contemporaines. Les douleurs sont vraiment appréhendées par les gynécologues médicales comme des manifestations normales du corps en cas de règles et non pas comme des symptômes. Elles ne sont pas appréhendées comme quelque chose qu'il faudrait aller creuser. Et c'est d'autant plus marquant qu'en consultation gynécologique, on pose toutes les questions qui sont en lien avec un potentiel dépistage de l'endométriose. Une des explications possibles, c'est précisément que les douleurs au moment des règles, voire même les douleurs en général, sont perçues comme des manifestations normales des corps féminins. J'ai assisté à peu de consultations centrées sur le suivi de l'endométriose, mais une des rares à laquelle j'ai pu assister, à ce moment-là, c'est une patiente qui n'avait plus consulté depuis assez longtemps, qui revient en consultation précisément parce qu'elle souffre de douleurs, et la gynécologue médicale vraiment opère un travail auprès d'elle d'acceptation de cette douleur, parce qu'elle dit que dans la mesure où ça ne l'handicape pas véritablement, même si elle comprend que c'est un problème et qu'il faut bien sûr en partie le traiter, il faut attendre avant de passer à l'étape supérieure de la chirurgie. Et ce qui m'a marqué, c'est pas tellement ce que dit la gynécologue médicale, parce que je suis pas du tout en état de juger de la pertinence ou non du traitement, et c'est pas du tout ça que je veux dire, mais c'est la réaction de la patiente. La patiente qui dit « Non, mais il n'y a pas de problème, j'étais juste inquiète de savoir si c'était normal, mais si c'est normal, alors tout va bien. » Et ce « normal », l'usage de ce terme, on comprend très bien ce que voulait dire la patiente, ce qui l'inquiétait, ce n'était pas les douleurs en tant que telles, mais c'était ce qu'elle pouvait manifester. Et à la fin de la consultation, elle re-rentre dans une forme de norme, elles sont acceptées, la patiente va apprendre à vivre avec. Donc on voit qu'il y a vraiment une sorte de discipline des émotions des patientes, pour reprendre le terme de Maud Arnal, une autre sociologue qui est par ailleurs aussi sage-femme, et qu'en fait il y a un véritable apprentissage à gérer la douleur, et finalement cette socialisation à la douleur, elle contribue à sa manière à invisibiliser l'endométriose, et finalement à la fin on a des patientes elles-mêmes qui ne vont plus s'étonner des douleurs qu'elles peuvent avoir.

Patiente. C'est mon statut et l'ordre auquel je dois obéir. C'est un nom, un adjectif et un verbe à l'impératif. Ce qui me caractérise, c'est d'obéir à cet ordre qui m'est sans cesse implicitement rappelé. Patiente. Attends. Attends que la crise passe. Attends que la douleur diminue. Attends que le sommeil te délivre. Attends que cela fasse de l'effet. Une heure. Trois jours. Deux semaines. Attends que les effets secondaires s'atténuent. Subis. Supporte. Accepte. Résigne-toi. Fais avec. Laisse passer sur toi les heures. Laisse-les défiler comme si elles ne comptaient pas. Comme si ta vie était déjà hors du temps. Comme si ces moments ne t'étaient pas volés. Comme si la douleur se diluait dans

0: se racontant leur week-end, le déménagement, l'anniversaire du petit.
1: On a commencé à faire une enquête quasi systématique dans des textes publiés entre 1500 et 1750 de médecine, de voir où le terme douleur était employé, si c'était employé fréquemment. On s'est rendu compte que non seulement il était beaucoup question de douleur, mais qu'en plus, les médecins qualifiaient volontiers la douleur de leurs patients comme une douleur insupportable, une douleur crucifiante, et soulignaient la nécessité de prendre en charge la douleur, et pas seulement la maladie sous-jacente. Donc la douleur n'était pas seulement traitée comme un symptôme, mais vraiment comme un mal, au nom d'une théorie qui voit dans la douleur, à cette époque, un risque d'affaiblissement des forces du malade. Et donc ces médecins pensent que la douleur peut être littéralement mortelle. Le fait que sans doute les gens de cette époque-là étaient plus facilement confrontés à des douleurs violentes parce qu'il y avait moins de remèdes ou des remèdes plus difficiles à doser, ça c'est une chose. Le fait qu'ils supportaient plus facilement la douleur, c'en est une autre qui ne peut sans doute pas être avérée. Après, il y a deux choses qui nous ont frappées. D'une part, cette grande présence de la douleur et de la douleur des patients dans des ouvrages de médecine. D'autre part, le fait qu'il y avait justement un arsenal thérapeutique, des antidouleurs qui étaient appelés anodins, du grec haut du nez qui veut dire douleur, donc qui supprime la douleur. Donc c'est une thérapeutique qui s'appuie beaucoup sur la médecine grecque, la médecine ancienne, et qui comprend à la fois des remèdes un peu adoucissants, le recours au chaud, au froid, mais aussi des narcotiques, la jusquiam, l'opium, et puis aussi des moyens techniques, des ligatures de nerfs pour apaiser la douleur. Donc c'est souvent des chapitres consacrés, ce qui fait que voilà, la douleur est vraiment quelque chose qu'on essaye
2: de prendre en charge.
1: De prendre en charge, voilà.
3: Il n'y avait pas vraiment d'autres perspectives. En fait, c'était juste que je voulais enlever la douleur. Donc j'aurais pu être n'importe qui, n'importe quoi, du moment que c'était pas un endroit de souffrance. Et après, en termes d'imaginaire, je lisais déjà beaucoup, vraiment beaucoup, à cet âge-là, vers 12 ans. Mais dans aucun des textes que j'avais jamais lus, on parlait de règles. Dans les livres, il y en a pas. Dans les films, il n'y en a pas. Aucun moment. Et dans tous les romans que j'ai lus, personne n'a jamais eu mal. Là, j'ai appris récemment que, par exemple, dans l'Égypte antique, il y a un papyrus de médecine qui a été retrouvé, il y a des symptômes qui sont décrits qui ressemblent très très fortement à l'endométriose. Ça se nommait pas comme ça, mais bon, possiblement, il y avait de l'endométriose qui était reconnue il y a 5000 ans. Mais en fait, on n'en parle pas. C'est là où tout le truc de « c'est dans ma tête » s'enclenche, en fait. Parce que tu trouves aucune trace de douleur de règle nulle part. Donc, il y a aucun référentiel. Il y avait aucun référentiel pour essayer d'imaginer autre chose. Puisque aucune des femmes fictives ou réelles autour de moi n'a mal. Donc, bon, bah, c'est moi. Comme ça.

Anti-inflammatoire.

Il y a un cas d'un médecin qui s'appelle Cureau de la Chambre. J'ouvre son ouvrage qui s'appelle « De la douleur », les caractères de la douleur. Et il se demande comment expliquer le fait qu'à la fois la douleur soit toujours très sensible, quand on a mal on le sait, et le fait qu'on l'exprime toujours de manière impropre ou figurée, souvent en recourant à des hyperboles, donc des expressions exagérées. On dit que l'on se sent déchirer les entrailles, on a l'impression d'avoir les membres rompus. Et il explique le fait qu'on a parfois usage à des expressions exagérées, outrées de la douleur, par le fait que la personne à qui l'on confie sa douleur a tendance, elle, en retour, à la sous-estimer. La raison de cela vient de la difficulté qu'il y a à faire bien concevoir aux autres le sentiment que l'on a de ces choses-là. Car outre qu'il n'y a point des termes propres pour l'exprimer, le mal que l'on sent ne touche point, ou fort peu, celui à qui on le raconte. C'est pourquoi, pour le lui faire comprendre, il faut le faire ressouvenir de celui qu'il peut avoir ressenti, ou dont il a d'ailleurs quelques connaissances. Ça me fait penser à un propos de René Le Riche, qui est un chirurgien qui a écrit sur la douleur dans les années 1930. Il dit qu'il y a une seule douleur qui est supportable, c'est la douleur des autres. Et là, ce que dit Cureau de la Chambre, ça ressemble un peu à ça. D'une part, on minimise la douleur des autres. D'autre part, le soignant pourrait très bien aller rechercher dans ses expériences passées de la douleur une mémoire de la douleur pour essayer de la mettre en correspondance avec ce que lui dit le patient. Mais le problème, c'est que la mémoire minimise la douleur. La douleur ne semble vive qu'au présent pour celui qui la ressent.

0: J'ai fait du Yoseikan Budo. En fait, c'est pas un sport de combat, c'est un art martial vraiment à part entière. C'était adapté à quelle que soit sa morphologie et le moment où tu commences, parce que c'est très complet. Tu fais du pied-poing, mais tu fais aussi de la lutte au sol, tu fais aussi des armes, et tu fais plein de choses. Et par exemple, moi, je suis plutôt petite et costaud, et faire du pied-poing, bon, ça me plaisait, parce que ça me dépensait, mais en vrai, c'est pas là où j'étais la meilleure, parce que comme je suis petite et costaud, bah, je tiens personne en distance sur du pied-poing. Il valait mieux que j'aille au contact, et du coup, pour moi, l'aspect arme et lutte, c'était le plus intéressant. Et dès que je mettais quelqu'un au sol, a priori, plutôt, c'est moi qui avais le dessus, quoi. Ce truc de construction psychique, il est indissociable du fait de ne pas avoir eu le diagnostic. Bon, moi, comme j'ai eu quasiment toute ma vie sans diagnostic, le jour où je suis allée passer l'examen, j'étais encore persuadée que c'était pas ça. J'espérais que ça soit ça, parce que je voulais mettre une fin à l'errance médicale, mais en même temps, j'étais persuadée que c'était pas ça, parce que ça me paraissait trop simple et que c'était trop fou que j'ai passé toute ma vie avec une maladie que personne n'a diagnostiquée. Et je savais déjà que si j'allais, quand j'allais diagnostiquer, mon plus gros problème, ce serait d'arriver à me déplacer mentalement suffisamment pour déconstruire le fait que ben, j'avais eu raison. J'avais eu raison envers et contre tous. Et je savais que ce truc-là, je m'étais tellement construite avec et on me l'avait tellement renvoyé. Tu vois, d'avoir des épisodes dépressifs lourds, par exemple, ouais, d'avoir mal tous les mois, ça peut que nourrir ça. Pour un peu qu'à côté, t'aies une vie un peu complexe. En tout cas, maintenant que je sais que j'ai de l'endo, il y a quand même un truc, à un moment, de me rendre compte de l'emprise que ça a pu avoir littéralement sur à peu près tout, quoi.
1: Le désir de faire des choses ou de vivre des choses parce qu'en fait, bah, t'essayes de pas rajouter de la douleur, de la fatigue, de tout ça à ce que tu vis déjà, alors tu minimises au maximum tes désirs, tes envies. Donc c'est un peu comme si, ouais, tu laissais moins de traces dans ta vie. Enfin, le désir, il y a quelque chose de ça aussi où, quand tu as envie de quelque chose ou de quelqu'un, ça laisse des traces. Et moi, des fois, je suis beaucoup trop fatiguée pour désirer quoi que ce soit. Et c'est très difficile, je trouve, sur la longueur. Parce que, bon, voilà, mettons, t'as mal au ventre, tu te dis ça va passer quelque temps. Et puis après, tu vas pouvoir reprendre ce chemin de désir comme tu veux. Et en fait, avec la maladie chronique, et ben en vrai, non, tu reprends pas ce chemin de désir. Et tu t'abstiens, quoi. Parce que c'est moins douloureux, parce que c'est moins fatigant, et qu'au final, ben t'espères quand même que tu vas te sentir mieux. Et peut-être que c'est illusoire, mais c'est juste ne pas rajouter à ce qui est déjà difficile, quoi. Et je sens qu'au fond de moi, des envies j'en ai, du désir j'en ai, mais il est au fond, quoi. C'est comme si tout était déréglé ou réglé à l'aune de l'endométriose.

0: pendant longtemps quand tu as eu une douleur et que le pourquoi de la douleur disparaît, il faut que tu reprogrammes ton corps à faire 100. Le corps a une mémoire. Moi, je fais du massage thaï. C'est un truc hyper prenant sur le corps. Tu sens les traumatismes du corps. Et les ostéos aussi, ils connaissent très bien ce truc-là. Par exemple, tu as une lésion. La lésion, elle fait mal. C'est-à-dire ta lésion, en soi, elle est chiante. Mais elle crée surtout de la tension autour d'elle. Et ce qu'il faut, c'est détendre autour. Et ça, de faire du soin corporel, il n'y a que ça. Ou de faire du sport. Mais un truc pratique, physique. Pour sortir de la douleur chronique du corps, il faut qu'à un moment, il y ait quelqu'un qui aille toucher ton corps. Faut enlever les nœuds là où ils sont, quoi. Et nous, on a des lésions, en fait. Je pense vraiment que s'il y avait une insistance plus lourde sur un travail corporel accompagné, ça ferait que la maladie, elle serait moins pénible à gérer.
1: On passe à 5 fois, inspire, 6 fois, expire.

0: ça permet d'endurer et de durer aussi, de mettre en place une forme de respiration qui va permettre de passer le moment qu'il faut passer, de tension, de douleur, de tout ça, souvent en accélérant quand même la respi pour oxygéner plus vite le corps et en même temps comme une espèce d'exercice aussi au niveau du mental de se focaliser là-dessus et du coup moins focaliser sur ce qui est contraignant.
1: Ouais, un peu de libre comme hier. Uh-huh. Petite prépa aux frappes quand même, histoire de.
2: Ouais.
1: Tu veux quand même dans le ventre
2: ou... Ouais, ouais. Ouais.
3: Il faut en avoir conscience, mais en même temps, si tu mets trop de tension dans l'exercice respiratoire, en fait, tu vas contrer ce que tu veux produire parce que c'est dans de la détente que tu vas arriver à installer une respiration profonde qui va réellement prendre de l'ampleur et donner de l'espace dans ton intérieur, quoi. Mais en fait, à partir du moment où t'es trop dans la volonté de faire ça, bah en fait, ça ne fonctionne plus parce que tu mets trop de tension. Ça me permet de rester active dans une sensation de douleur, quoi. Et de trouver tout de suite quelque chose qui fait que je prends en charge ça depuis la respiration. Et du coup, déjà, je trouve que ça change mon rapport à la douleur, quoi, parce que je suis plus en train de uniquement subir ce truc-là. Je suis en train d'essayer de transformer cette expérience-là. Et...
0: De savoir quoi faire d'une respiration pour gérer de la douleur, je trouve que ça permet de, je sais pas, être comme contenu un peu, enfin, qu'il y a quelque chose qui est contenu de la douleur et que ça va pas nous arracher ou nous faire imploser ou nous déborder.
3: On essaie d'avoir des expires qui sont un peu plus longues que les inspires.
0: Réussir à avoir un rythme respiratoire hyper calme. Chercher à prendre ni trop ni trop peu. Comment on se représente, par où on inspire, par où on expire. Je sais pas, l'air qui peut rentrer par les voûtes plantaires, sortir par le sommet du crâne. Est-ce qu'on se représente ça comme plutôt de l'eau, plutôt comme de la fumée épaisse ou pas trop épaisse, comme des trucs de couleur? Enfin, quelle image on cale sur le mouvement respiratoire aussi ?

Et puis un jour, sans qu'on s'en soit vraiment aperçu, sans rupture flagrante, on se rend compte que la maladie s'est apaisée, qu'elle est moins vive, comme on s'éloigne d'un ami, comme on voit s'effacer un grand amour, comme on se lasse d'un lieu familier, sans le désirer ni le vouloir, presque un peu désolé. Bien sûr, les douleurs n'ont pas disparu, mais elles se sont estompées. Elles sont devenues presque insignifiantes. Elles sont là. On s'y résigne un peu comme on finit par oublier un bruit de fond. Elles n'ont plus d'autre sens que celui d'être des douleurs. Elles n'annoncent pas une aggravation prochaine, un handicap à venir. Ce n'est que l'état, inconfortable mais normal, de ma nouvelle forme de vie. Comme on s'habitue à boire ou à fumer, on s'habitue à avoir un peu mal. La douleur modérée devient la sensation banale qui correspond au geste de la main ou du pied. La souffrance n'est plus le centre obsédant de l'existence. Elle s'est déplacée, pour ainsi dire, à la périphérie de ma vie, dans la zone des petites difficultés marginales. Elle ne nous effraie plus lorsqu'elle interrompt encore les nuits. L'angoisse semble désamorcée.

Ça va, mon chat? C'est vrai qu'entre le feu, les chats, il y a quelque chose de très doux dans cette maison. Et de réconfortant. Et des fois, tu penses à rien, tu regardes juste le feu. T'as le chat qui ronronne sur tes genoux. Voir les deux chats en même temps. Et t'oublies un peu, quoi. Sinon, c'est tout le temps là. Un peu chiant. Mais en tout cas, pour les deux, c'est un endroit qu'ils aiment bien. Qui est en hauteur, il y a la fenêtre. Et puis ils sont au-dessus du radiateur, alors là je crois qu'on atteint un summum de kiff très très avancé. Mais ils ont raison, et le chaud ça fait du bien. Il y a un vrai rapport à la chaleur qui change avec la douleur. La douleur continue quoi. Voilà, autour de lui, il n'y a que des trucs doux. Et j'essaye de multiplier les matières douces, les plaides, les choses qui atténuent les formes de douleur, quoi. Invasion. Brûlure.

0: J'avais envie de parler d'un texte qui est très particulier, qui s'appelle « La présence des absences », un texte proposé, écrit par Théophraste Renaudot. Dans ce texte, on entend que le médecin prend en compte dans son formulaire de consultation à distance le fait d'avoir eu quelques fâcheries, craintes ou tristesses. Et il explique que c'est parce que la douleur ressentie, elle varie selon la partie du corps qui est affectée, la cause de douleur, l'état physique ou psychique du malade, mais aussi l'idée qu'on se fait de la force de son propre corps. Si on a l'impression que notre corps n'est pas assez fort pour surmonter une douleur ou une maladie, la douleur paraîtra plus intense. Donc il y a vraiment cette idée d'une variation de l'intensité de la douleur en fonction de ses croyances et ses représentations de son propre état et de sa capacité à surmonter certains accidents. Et l'une des tâches que se donnent les médecins par rapport à la douleur, c'est pas seulement la question de soigner, de soulager, mais c'est aussi d'essayer de définir la douleur. Qu'est-ce que c'est comme type d'affection de l'âme ? Est-ce que c'est une sensation ? Est-ce que c'est une émotion ? Et Van Swieten, dans son édition des aphorismes de Bourave, explique « La douleur est dans l'âme le sentiment d'une chose fâcheuse. Il est impossible de faire comprendre par le discours ce que c'est cette perception dans l'âme. Elle n'est connue que de celui qui souffre la douleur. Car il ne se fait aucune représentation d'une chose différente de la pensée, mais on est affecté de la perception. C'est-à-dire que la douleur étant un type de pensée, elle est interne, elle est intime, elle est privée. On colle à sa propre douleur sans pouvoir s'en éloigner et s'y référer comme un objet qu'on pourrait décrire. Surtout, ce qui est intéressant, c'est ce qu'il dit sur la mémoire. L'idée de la douleur n'en laisse aucun ressouvenir. Car une personne qui a eu un sentiment de douleur et qui, un moment après, ne l'a plus, se souvient bien à la vérité qu'elle a eu quelque chose qui l'a molestée, c'est-à-dire qui l'a blessée, mais elle n'a plus aucune idée de cette douleur et elle ne peut en aucune façon la faire renaître dans son âme. En fait, cette citation, on l'a soumise à Luis García Larrea, qui est neurologue à Lyon, qui travaille sur la douleur, et qui expliquait que la douleur, c'est une expérience à la fois sensorielle, émotionnelle et cognitive très complexe, et qui n'a pas vraiment de signature cérébrale. C'est-à-dire qu'il ne suffit pas de solliciter quelque chose dans le cerveau pour recréer une douleur. Mais comme c'est une expérience très complexe, c'est beaucoup plus dur de la faire revivre dans la mémoire qu'un type de sensation qui serait plus simple et qui solliciterait notamment moins de zones cérébrales.
1: Les problématiques que tu as, suivant la présence qu'elles ont eue dans ta vie, quand ce truc-là il disparaît, il y a forcément un moment où il y a un vide. Et le cerveau humain n'aime pas le vide. Des fois j'ai mal et je me dis « Oh mais avant j'avais pas mal ». Et le médecin chinois par exemple l'autre fois il a pris la peine de m'expliquer en me disant « Non mais si ». Avant, vous aviez mal et vous aviez même plus mal que ça, mais vous le reconnaissiez pas. Ton système nerveux, il y a un moment, il a fait en sorte que cet endroit-là te fasse pas mal. Donc très souvent en compensant par des positions et des trucs comme ça. Donc t'as effectivement pas mal parce que dès qu'il y a eu un petit peu un truc, t'as compensé. Donc de toute façon, la douleur, elle est là ou elle va être là. Et après, moi, je suis contre les... Alors, j'ai une copine qui appelle ça du psychodiscount, mais toi, quand t'as un cancer, c'est qu'il y a plein de choses dans ta vie que t'as pas réglé, des trucs comme ça. Chut, tranquille, hein. Ouais, je pense que c'est pas si simple. Je suis dans l'espèce de vide là où il faut qu'il se passe un truc. J'ai perdu des choses qui m'avaient constitué. En bien, en mal, c'est pas la question. En fait, je pense que si on voulait faire un truc intéressant, il faudrait qu'on arrête de fonctionner en bien et en mal dans la vie en règle générale. Pleurer ou pas pleurer, ben c'est bien ou c'est pas bien. En fait, c'est. T'as une maladie, ben ouais. Après, on peut te faire croire que tu l'as créée, on peut te faire croire que machin. En tout cas, c'est. Moi, je pense que c'est difficile de perdre sa douleur, même si on le veut. Et que c'est bien de préparer le temps sans la douleur. Et après, ça dépend aussi depuis combien de temps tu l'as et comment t'es entouré. Ça dépend de plein de choses, tu vois. Mais je pense que c'est pas si simple de se séparer de la douleur quand t'as vécu longtemps avec. Je pense que c'est une vraie problématique. Et que le problème, c'est pas juste de trouver le traitement pour qu'il n'y ait plus de douleur, mais aussi de savoir gérer ça.

tirer un trait. Il faut un acte de la volonté. Ne plus laisser cet aléatoire nous diriger. Ne plus en souffrir. Laisser à d'autres qui s'y enlisent cette logique de l'aliénation. Ne plus supporter. Ne plus consentir à cette voie-là de l'existence. La dépasser, l'interdire, l'oublier. Fermer la porte à cette douleur qui s'érige comme loi. Refuser l'abnégation, le sacrifice de ses aspirations, de ses ambitions. N'être pas en dessous de soi-même. Cesser de se recroqueviller sur soi, sur une vie monotone d'où seule la douleur émerge. Ne plus attendre d'elle l'événement, l'orientation de nos choix. Sortir de cette dictature des lois organiques. Je m'étais laissée happer, fascinée sans doute aussi par cette force qui brûlait tout sur son passage. Dévastait les amitiés, dénouait les relations, étouffait les projets. Se nourrissait des jeunes pousses, des espoirs, des envies, et les dévorait. Il faut prendre des risques, volontairement, parce que c'est la seule façon de reconquérir sa propre vie.

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1: Allez, c'est parti, bienvenue dans cet épisode tout neuf de Chansomania. On va dérouler tranquillement la programmation entre sorties d'albums, singles, chansons que l'on chante ensemble. Bref, on risque de se faire plaisir en chanson. La chanson, la musique, c'est du plaisir. On y reste d'ailleurs dans le plaisir, puisque nous sommes aujourd'hui en interview avec Clément Ronin.

0: Non, ça... Mais pourquoi tu me regardes comme ça? Ça va pas du tout.
1: Mais oui, elle est pas mal. Nina Battisti est une pianiste et chanteuse qui baigne dans la musique depuis son plus jeune âge. Le Cabaret des Pleurs, son premier EP, est sorti le 16 mai 2025. Il sonne résolument pop et est inspiré par la grande chanson française. Après la télévision, voici « C'est quoi d'être amoureuse ?»

0: ils sont beaux.
1: Auteur, compositeur, interprète et acteur, c'est plus à son côté auteur, compositeur, interprète que l'on se consacrait là. Chansomania oblige. C'était Alyosha Schneider, le titre Ensemble en 2024. Le Grand Amour, c'est le nouveau single de Roman Cerda, une pépite French pop électro qui capture l'instant suspendu du coup de foudre. On me dit d'ailleurs dans l'oreillette qu'on en parle prochainement avec Roman. Et d'ailleurs, j'ai pas d'oreillette, j'ai un casque de radio et personne ne me parle dedans. Bref, Roman Cerda, Le Grand Amour, tout de suite dans Chansomania.
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je te raconte rapidement, on va développer dans l'interview. J'ai connu Clément Romain comme éditeur, notamment de la série de livres Une vie en chanson. J'ai eu l'occasion d'interviewer et de rencontrer plusieurs auteurs qui ont collaboré à cette collection. Eh bien, j'ai retrouvé Clément Romain, chanteur, puisque passionné de chansons depuis toujours. Il se relance plutôt dans la chanson. On l'écoute sur un premier titre et on discute de tout ça et de cette très très belle aventure juste après.

0: Le tout premier single de Clément Renin, Paris sous la neige, que l'on vient d'écouter, est sorti le 18 mars. Alors j'ai fait sa connaissance il y a quelques années par son métier d'éditeur, on va en parler. Je le retrouve aujourd'hui chanteur, et bien on parle de tout ça. Salut Clément Renin.
1: Salut Seb, merci de me recevoir et de m'accorder ce temps-là.
0: Très heureux de te rencontrer. Comment ça va là, tiens, quand on a sorti il y a quelques semaines un premier single et quand on a sorti il y a quelques jours un deuxième single, on est dans quel état?
1: On a un peu du mal à réaliser, en tout cas moi j'ai du mal à réaliser parce que ça a toujours été un rêve de gosse, donc effectivement ça a quelque chose de l'ordre du rêve, mais je suis super heureux d'être arrivé jusque là. C'est qu'un début dans mon projet, on va sans doute en parler, mais je suis hyper heureux, je suis à la fois excité et puis surtout il y a quelque chose de, j'ai l'impression de me mettre à nu. Ce que je pense tous les artistes font dans leurs chansons, mais là je les livre au public, ce que moi j'avais jamais fait. Et donc ça, effectivement, même pour parler de certains proches qui ne m'imaginaient pas pouvoir chanter ou en tout cas livrer des textes comme ça, ouais, il y a une mise à nu qui est un peu intimidante quand même.
0: On va parler de tout ça, mais alors tout d'abord, je vais prendre les choses dans l'ordre, disons dans l'ordre que moi je t'ai connu, en tant qu'éditeur. Tu es alors notamment chez Hugo Doc, le créateur de la collection Une vie en chanson. Il y a eu Goldman, Cabrel, Souchon, Vanessa Paradis, Michel Berger. On a déjà eu l'occasion d'ailleurs d'en parler dans Chansonmania, d'inviter quelques-uns des auteurs, et c'était chouette de parler de cette collection. C'est une belle aventure ça d'ailleurs, de faire écrire et d'éditer des livres sur des chanteurs et sur des chansons.
1: C'est une belle aventure à plusieurs niveaux. D'abord quand on aime la chanson, j'ai appris énormément de choses, je me suis régalé avec cette collection. Et puis humainement, j'ai partagé des super moments, j'ai découvert des auteurs qui sont devenus des copains pour certains, des gens vraiment formidables. Donc moi c'est ce que je retiens de cette collection notamment, c'est l'aventure humaine, que ce soit avec Thomas Chaline qui est devenu un ami, que ce soit avec Éric Jean-Jean, que ce soit avec François Alquier que tu as connu et qui malheureusement nous a quitté et qui nous manque beaucoup. C'est une aventure humaine. Cette collection, elle devait pas exister en tant que telle. À l'origine, c'était d'abord un livre de Thomas Chaline sur Francis Cabrel, et je me souviens très bien de ma rencontre avec Thomas qui m'avait dit pourquoi on ferait pas une autobiographie de Francis Cabrel, et je lui avais dit mais il y en a eu plein, pourquoi tu veux faire ça et pourquoi on parlerait pas des chansons. Et au fond de moi c'est déjà que mon projet de chanson germait sans doute, mais je lui ai dit pourquoi tu veux pas parler des chansons, c'est ce qui raconte le mieux les artistes, c'est là où ils se racontent. Et il m'a dit ah ouais, bonne idée, et on a lancé ce livre là Cabrel une vie en chanson, qui a hyper bien fonctionné, aussi bien en termes de concept éditorial que commercialement. Il a vraiment trouvé son public, et donc à partir de là on a décliné le concept sur plusieurs artistes, et ça a été formidable, que ce soit avec Thomas, avec Éric Jean-Jean, avec Valérie Alamo aussi qui est une super autrice et une femme extraordinaire. Voilà, et j'en oublie, mais je me suis vraiment régalé jusqu'au dernier qui est sorti avec Sébastien Monod sur Étienne Dao.
0: On va revenir sur ton parcours parce que, alors là on l'a évoqué avec notamment cette collection, mais j'imagine que la chanson était présente depuis assez longtemps chez toi, enfin en tout cas en tant qu'auditeur de chansons j'imagine.
1: Mais j'ai toujours écouté de la chanson française et je crois que je me suis fait mon propre répertoire, enfin j'ai pas le sentiment que ma famille, et c'est absolument pas une critique, ait été très fan de musique et de chansons françaises. J'ai pas souvenir qu'on écoutait beaucoup beaucoup de chansons, mais les souvenirs que j'ai remontent à quelques CD que mon frère passait en voiture pendant les voyages, mon grand frère.
0: Fais-nous rêver un peu, raconte-nous les voyages et qu'est-ce qu'on écoutait en CD.
1: On écoutait beaucoup beaucoup de Cabrel. On écoutait beaucoup de Pierre Bachelet, qui est un artiste que j'aime toujours énormément et pour lequel j'ai une affection. Je ne veux pas dire de bêtises, mais je crois que c'est le seul artiste pour lequel j'ai versé une larme quand j'ai appris son décès. C'était au milieu des années 2000, je crois. Et donc il y avait beaucoup de Bachelet, il y avait beaucoup de Cabrel, un peu des standards comme ça de la chanson française. Et je pense que c'est ce qui a initié mon amour de la chanson française. Mais ça s'arrêtait là à la maison. Et c'est tout seul après, à l'adolescence, que j'ai vraiment creusé. Avec un coup de foudre artistique pour Pascal Obispo à l'époque, et c'est vrai que c'est devenu ça a été longtemps mon idole, et ça reste un artiste que je respecte et dont j'aime beaucoup les chansons et la sensibilité, mais après ça a été Un peu toute la team Obispo d'ailleurs, qui a beaucoup travaillé, des gens, des artistes qui ont beaucoup travaillé avec Obispo, que ce soit Zadie, Calogero, Pani, un peu cette mouvance là de la variété française. Cabrel reste pour moi quelqu'un, un artiste que j'ai beaucoup écouté, qui a d'autres, il y en a beaucoup, hein, en fait je pourrais en parler pendant des heures parce que...
0: Moi j'ai une question qui me vient justement, notamment Cabrel qui revient là, qui se réinvite dans l'interview, mais quand on est éditeur et quand on édite notamment un livre sur Cabrel, on a l'occasion de le rencontrer, comment ça se passe ?
1: Alors moi j'ai pas eu l'occasion de le rencontrer personnellement, ça se passe de plein de façons différentes, en fait ça dépend des liens qu'on a... via l'auteur surtout, moi j'aime bien que ce soit l'auteur qui prenne le lead sur le contact avec l'artiste là-dessus, parce que c'est lui qui va écrire, moi je ne suis qu'une passerelle entre guillemets, donc j'aime bien que les auteurs soient en contact. En l'occurrence, en parlant de Francis Cabrel, Thomas Chaline est en contact avec Maxime Ruiz, qui a réalisé beaucoup de pochettes, clips, etc. de Francis Cabrel, et qui connaît très bien Francis Cabrel. Et ça s'est passé par Maxime Ruiz, et Francis Cabrel était au courant que ce livre était en train de se faire, que Thomas écrivait. Donc il y avait une sorte de validation qui n'a pas toujours été possible avec tout le monde, parce que parfois on n'a pas de contact suffisamment direct qui font qu'on n'arrive pas à remonter jusqu'aux artistes. Mais cette collection Une vie en chanson, et tous les livres d'ailleurs que j'ai publiés sur les artistes, quels qu'ils soient, sont toujours des livres bienveillants. Moi je considère que ça ne sert à rien de faire des livres malveillants, à part un, s'attirer des problèmes, et deux, surtout, ben, c'est pas dans mon éthique, quoi.

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1: Ça s'est toujours bien passé. Après, par exemple, le Goldman, une vie en chanson d'Éric Jean-Jean. Éric avait écrit à Alexis, le bras droit de Jean-Jacques Goldman, qui a tout de suite dit, mais avec grand plaisir, etc. Voilà. Le dernier en date, Étienne Dao, Sébastien Monod l'a averti. Il a dit, ok, pas de problème. Si c'est toi, il n'y a pas de problème. Et Étienne Dao est quelqu'un que je n'ai pas rencontré, mais que je trouve d'une élégance folle, parce que Étienne Dao m'a téléphoné pour me remercier d'avoir fait ce livre-là en tant qu'éditeur, alors que c'est surtout Sébastien Monod qui méritait tous les éloges, mais j'ai trouvé ça d'une élégance dingue de la part d'Étienne Dao. S'il écoute cette émission, je le remercie d'ailleurs. Mais voilà, donc parfois on avait des contacts directs, parfois on n'en avait pas. La plupart du temps, on en avait. Bon, en tout cas, ça reste toujours des livres bienveillants et moi, ça reste dans mon éthique, donc il n'y avait pas de risque de problème, on va dire, avec les artistes.
2: Alors là, du coup, si je reprends le fil et si je comprends bien, tu écoutais beaucoup de chansons, tu croisais beaucoup la chanson dans ton métier d'éditeur, mais entre écouter beaucoup de chansons et travailler quelque part un peu dans le milieu de la chanson, se mettre à écrire des chansons, il y a quand même un peu, alors je sais pas, peut-être un grand écart, enfin c'est quand même encore autre chose.
1: C'est complètement autre chose. Écrire, pas forcément, parce que en fait déjà il y a des liens évidemment entre être éditeur et l'écriture, mais j'ai toujours écrit des chansons, ou en tout cas quelque chose qui se rapproche de l'ordre du poème depuis l'adolescence, toujours c'est quelque chose qui m'habite constamment. Ça peut être, j'en sais rien, ça peut être dans le métro, tiens j'ai une idée, je prends mon téléphone, appli note, et puis on écrit quelque chose. À l'époque, j'ai noirci beaucoup de cahiers, puisque quand j'étais ado, il n'y avait pas forcément les smartphones, mais ça m'a toujours habité. Après, franchir le pas, c'est autre chose, et ça s'est fait par de nombreuses étapes. D'abord, j'ai pris des cours de chant, après mon bac, en fait, pendant, faut pas dire de bêtises, mais peut-être 3-4 ans, et j'ai dû arrêter pour des raisons personnelles. J'avais écrit des choses, mais je pensais pas aller beaucoup plus loin avec ces écrits-là. Et j'ai dû arrêter à l'âge de 21 ans à peu près les cours de chant, et j'ai arrêté pendant 17 ans. Parce que voilà, la vie a fait que, en plus je viens d'une famille où la musique c'est pas un métier, quoi. J'ai tracé ma carrière, enfin mes études, puis ma carrière d'éditeur. Et il y a 3-4 ans à peu près, il me manquait quelque chose dans ma vie. Et je savais pas quoi. Et je sentais qu'il me manquait vraiment quelque chose de fondamental. Et j'avais besoin d'un temps pour moi aussi, d'un moment régulier, vraiment pour moi. Avec ma, je suis marié et j'ai un petit garçon, donc pas avec mon garçon, pas avec ma femme, un truc pour moi. Et la magie des réseaux sociaux a fait que j'ai recontacté ma prof de chant de l'époque, de quand j'avais 17-20 ans. Et on a repris, en fait, et c'est elle qui m'a beaucoup poussé. Et je sais pas si elle s'attendait à ce que je sorte un jour des chansons. Elle s'appelle Stéphanie Marco et je l'embrasse si elle nous écoute, mais cette prof de chant. Et je me souviens de deuxième cours de chant, elle m'a dit, mais tu sais, je donne un mini concert devant des gens de mon quartier dans quelques jours, viens chanter. Je dis, mais Stéphanie, j'ai pas chanté depuis 17 ans, on est à notre deuxième séance de cours de chant, ça n'a pas de sens. Et donc voilà, et en fait j'ai chanté devant elle, devant les gens de son quartier. Ça a été un premier déclic, parce qu'effectivement j'ai pris mon pied, quoi. Voilà, je peux pas le dire autrement, j'ai pris mon pied. Alors ouais, il y a l'adrénaline, il y a le stress, mais j'ai pris mon pied, ça a été un premier déclic qui m'a conduit vers la suite.
2: Et la suite, justement, Paris sous la neige, que l'on vient d'écouter, c'est le premier single que tu sors. C'est marquant de sortir un premier single, j'imagine qu'il y a une histoire derrière ce titre.
1: Il y a une histoire, ouais, une histoire qui est très importante pour moi. En fin 2014, début 2015, j'ai eu un rendez-vous galant, un date, comme on dit aujourd'hui, avec une jeune femme. Et en discutant, elle m'a dit qu'elle adorait la neige. Et évidemment, on a entamé ensemble une relation amoureuse. Et quelques jours plus tard, semaine, j'ai écrit ce texte-là, Paris sous la neige. Voilà. Et ça aurait pu s'arrêter là, mais non. L'histoire a fait que j'ai rencontré bien longtemps après, en 2024... un chanteur dont j'encourage tout le monde à écouter les chansons. Il s'appelle Anthony Lorsi. Il est interprète mais aussi compositeur. Et je lui ai envoyé pas mal de textes, dont ce texte-là, Paris sous la neige, qu'il a mis en musique. Et effectivement, j'étais à un concert d'ailleurs. Il m'a envoyé un message en me disant, voilà, je t'ai envoyé par mail un premier jet de ton texte Paris sous la neige. Que pour vous dire à quel point Anthony a quelque chose dans la tête, dans la mélodie, je lui avais envoyé le matin même. Et le soir, il m'envoie ça. Et donc, je sors de ce concert avec mon épouse. On se met dans une rue un peu plus calme. Et on écoute ça sur mon smartphone, comme ça, en le tenant. Et tout de suite, moi, je me dis, c'est dingue. Je trouve qu'Anthony a saisi un truc du texte. J'ai redécouvert mon texte. Pour moi, c'était un texte... Alors oui, c'est pas du Victor Hugo, mais voilà. Et je me suis dit, mais en fait, ça tient la route, quoi. Et en fait, ce qui est génial dans cette histoire, c'est que ma femme qui était à côté de moi, c'est la fameuse jeune femme avec qui j'étais en date et qui m'a dit qu'elle aimait la neige, et donc qui est devenue mon épouse entre-temps, la mère de mon fils. Donc oui, évidemment, ce texte, il est particulier pour moi. Voilà, quand je repense à tout le chemin parcouru depuis ma rencontre avec Anne Fleur, mon épouse, ouais, ça, je suis ému.

0: Clément Ronin, on vient d'écouter le deuxième single là, qui est sorti il y a quelques jours, puisqu'il est sorti le 6 mai, Ta Lumière. Il est écrit à quel moment ce titre? Est-ce qu'il est écrit un peu dans la même période que le premier, ou est-ce que c'est venu plus tard, ou avant, ou j'en sais rien, comment, à quel moment il vient?
1: Il vient l'été 2024, où une idée fulgurante de Patrick Fiori qui fait un appel au texte sur une de ses mélodies en yaourt. L'histoire débute comme ça en fait. Et moi j'ai écrit ce texte-là qui s'appelle Ta Lumière et que j'envoie pour participer au concours de Patrick Fiori. Et je trouve que son idée est lumineuse et géniale de proposer à n'importe quelle personne d'envoyer ses textes. Et bon, ben évidemment, j'ai pas gagné, sinon la chanson serait chantée par Patrick Fiori. Mais une fois qu'il a annoncé le vainqueur, j'ai envoyé le texte à Anthony Lorsi. Toujours Anthony, qui est devenu quelqu'un d'important pour moi, un vrai copain, et puis en plus c'est un mélodiste extraordinaire. Je lui ai envoyé ça, il m'a envoyé la mélodie de Ta Lumière, enfin la sienne. Je lui ai pas parlé du concours de Patrick Fiori, je voulais pas que ça l'influence d'une manière ou d'une autre. Et au début j'ai eu un peu de mal parce qu'en fait j'étais tellement imprégné de la mélodie de la chanson de Patrick Fiori que j'ai eu un peu de mal avec la sienne. Et puis au fur et à mesure, à force de l'écouter, d'écouter la version, donc Anthony m'envoie des notes iPhone et c'est lui qui chante dessus. Donc et à force de l'écouter, de l'écouter, de l'écouter, eh ben je m'en suis complètement imprégné, j'ai complètement oublié la version Fiori, on va l'appeler comme ça, et j'ai redécouvert là aussi le texte d'une autre manière que celui, l'état d'esprit dans lequel j'avais écrit ce texte
0: là. Et est-ce qu'il y a des nouveaux titres qui vont sortir? Parce que là à la date là où on se parle, il y a deux titres qui sont déjà disponibles, mais est-ce qu'il y en a d'autres qui vont sortir en single? Est-ce que plus qu'un single il y aura, je sais pas, un EP, un album, que sais-je?
1: C'est sûr que j'aimerais beaucoup. Des titres, il y en aura qui sortiront quand je peux. Comme ça, je peux pas me prononcer. Mais moi, je suis au tout début du projet, donc j'ai encore beaucoup, beaucoup de chemin à faire. C'est ça qui est passionnant, d'ailleurs. Et je suis complètement dans cette optique-là, c'est-à-dire, je vais faire des choses, peut-être pas parfaitement, mais j'apprends. Donc, effectivement, il y a des choses qui sortiront, mais je sais pas encore quoi, je sais pas encore quand. J'ai envie aussi de rencontrer pas mal de personnes pour élargir mon cercle de collaboration, travailler avec des compositeurs différents, même si tout ce que j'ai pu faire avec Anthony Lorsi, j'en suis très fier et très heureux, mais c'est vrai que, et ça m'empêchera pas de continuer avec Anthony, mais j'ai aussi envie de rencontrer d'autres univers, d'autres personnes, d'autres sensibilités. Je pense à Camille Hainaut, qui est une artiste qui fait plein de chansons que j'adore, notamment son titre Sors-moi de ma tête, ou Salut ça va aussi, qui est une super chanson. Il y a plein d'autres artistes comme ça avec qui j'aimerais travailler et avec lesquels j'ai déjà échangé, et j'espère que ça nous mènera quelque part. Mais oui, j'ai très envie de ça, j'ai très envie de faire plein de rencontres. Pour moi, faire une chanson, on la fait pas seule dans son coin. C'est pas possible. Donc, et surtout, parce qu'il faut être honnête, moi je sais pas composer. Donc je sais écrire, enfin je sais, en tout cas j'aime écrire, mais je suis dans l'incapacité totale de composer. Donc il y a aussi cette volonté de rencontrer des personnes pour... voilà, pour ouvrir mon univers, pour pas rester dans quelque chose que j'aurais déjà fait. Mais oui, évidemment, se lancer comme je l'ai fait à 40 ans, c'est pas pour s'arrêter derrière, parce que sinon ça n'a pas de sens, quoi. Sinon j'aurais l'impression d'avoir fait deux titres pour faire plaisir à ma grande sœur, à mon grand frère et à ma femme, quoi. C'est pas l'idée. Donc oui, il y en aura d'autres. Quand, ça reste difficile à dire, mais j'y travaille. J'y travaille et puis on verra bien où ça me mène.
0: Pour suivre tout ça, est-ce qu'il y a un site, est-ce qu'il y a des réseaux sociaux? Alors déjà sur les plateformes, mais est-ce que, je sais pas, réseaux sociaux par exemple?
1: Réseaux sociaux, clémentronin.musique, sur Instagram, sur TikTok, sur Facebook, sur YouTube, voilà. Évidemment, c'est un passage obligé aujourd'hui, hein, donc je découvre aussi ce milieu-là. Moi, j'ai très envie d'échanger avec tout le monde. Quand on fait une chanson, on livre une part de soi qu'on n'a jamais livrée autrement. Vraiment, j'ai un super copain qui m'a dit « Mais j'ai découvert une facette de toi que je n'imaginais pas, et pourtant on se connaît depuis plus de 30 ans. » Donc ouais, n'hésitez pas à me contacter pour échanger sur tous les sujets.
0: Et puis peut-être, alors pour terminer, des concerts, je ne sais pas, parce qu'il y a eu un concert, mais est-ce qu'il y a des concerts qui se programment, ou en tout cas, est-ce qu'il y a cette envie-là ?
1: Il y a l'envie, ouais. Il y a l'envie. J'ai fait mon premier concert, effectivement, au Regard du Cygne, dans le 20e arrondissement de Paris, une salle super d'ailleurs, en juin 2025. Ça a été un moment fort, ça a fait partie des déclics d'ailleurs dont on parlait tout à l'heure, parce que effectivement, je me suis senti à ma place, comme jamais je m'étais senti à ma place, et c'est ce qui m'encourage aussi. C'est pareil, quand je suis allé en studio enregistrer Paris sous la neige ou Ta lumière, je me suis senti à ma place. Mais pour répondre à ta question sur les concerts, oui, il y en aura, c'est pareil, aujourd'hui c'est un peu difficile d'avoir de la visibilité. Je travaille sur tout ça, que ce soit des nouveaux titres, que ce soit des nouvelles chansons qui verront ou pas le jour publiquement, parce que ça on sait jamais, mais je travaille pour avoir des concerts, pour donner des concerts. C'est quelque chose qui me tient à cœur, parce que je trouve que faire vivre une chanson sur scène, c'est quand même ce qu'il y a de plus fort.
0: Merci beaucoup Clément Ronin d'avoir été avec nous dans Chansomania. C'était une première rencontre autour du micro et j'espère qu'il y en aura d'autres. J'aimerais qu'on se quitte en chanson. Je ne sais pas si tu es un habitué de l'émission, c'est peut-être un peu la petite surprise, mais j'aime bien demander en fin d'interview un partage de chansons. Je ne sais pas, une chanson que tu écoutes en ce moment en boucle, ou alors une chanson qui te suit depuis très longtemps, on se quitte avec. Voilà.
1: C'est difficile de choisir entre une chanson qui me suit depuis très longtemps ou une chanson qu'on écoute en boucle en ce moment. Je vais donner une chanson de Zazie qui s'appelle Sur toi, parce que pour moi c'est un bijou d'écriture, c'est vraiment, et puis surtout ça parle du fait d'écrire et écrire, que ce soit pour des livres, pour des chansons ou pour tout autre support, c'est quand même quelque chose qui anime beaucoup de personnes, et donc j'espère que certains découvriront cette chanson Sur toi de Zazie.
0: Et bien on se quitte avec Zazie. Merci beaucoup Clément Ronin. Je rappelle que tu as déjà deux singles qui sont sortis, qui sont disponibles partout sur toutes les plateformes, et on te suit sur tous les réseaux sociaux, Clément Ronin. Merci beaucoup et à très bientôt.
1: Merci à toi Seb, et merci à tous les auditeurs.

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Ouwe de l'énergie super ordinaire que l'on vient d'écouter donne le titre au troisième album du groupe Les Agités du Bocal. Faut que je me calme, l'album est sorti le 20 mars. Du rock humoristique complètement déjanté qui séduit d'ailleurs de plus en plus de monde dans les salles et différents festivals où le groupe se produit. Après Super Ordinaire, voici le titre Virelangue. De quoi s'amuser à bien articuler tout en sachant chasser sans son chien avec des pruneaux crus et des pruneaux cuits. Yes, j'y suis arrivé. Plus d'infos sur tous les réseaux sociaux des Agités du Bocal.

Le 3 avril 2026 est sorti Manifeste, le tout nouvel EP de Sainte-Nicole. Ce que je te propose, c'est d'en écouter tout de suite un titre, FOMO de la vie. Allez, c'est parti.

C'est presque la fin de Chansonmania. Je dis presque la fin parce que, comme d'habitude, il en reste une, c'est la chanson vinyle. On se quitte toujours en chanson vinyle. On se retrouve la semaine prochaine, même endroit, même heure, sur ta radio préférée. D'ici là, les podcasts faciles sur toutes les plateformes de podcasts et toutes les plateformes musicales. Tu cherches Chansonmania, tu trouves Chansonmania et tu peux même t'abonner à Chansonmania. Comme ça, tu ne rateras plus un seul épisode de Chansonmania. Ça va, est-ce que j'ai assez dit Chansonmania? Oui, je crois. Tu retrouves aussi pas mal d'infos sur le site sebdil.fr, cela s'écrit sebdihl.fr. Il y a aussi les réseaux sociaux, tout ça. Bref, plein d'occasions de se retrouver et puis même de s'échanger des petits mots, des messages, des bons plans chansons. Voilà, n'hésitons pas, échangeons, ça sert à ça. Allez, à la semaine prochaine et d'ici là, surtout, tu n'oublies pas de vivre en musique. On se quitte donc en chanson vinyle avec aujourd'hui France Gall, Des branches.

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